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Amis du jour, bonjour. Amis du soir, bonsoir. Au micro, c'est Robert Le Diable qui vous présente les variétés musicales. Tout ça, bien sûr, jusqu'à 10h. Et dès 10h, vous avez rendez-vous avec vos traditionnelles danses à papa. Et tout ça sur les ondes de Radio Aria, le 99.6. Alors surtout, ne changez rien. Vous êtes sur la bonne fréquence. Et bien sûr, en espérant que vous avez passé une très bonne semaine. Et on n'oublie pas, la semaine prochaine, ça sera la spéciale Johnny. Voilà, tout est dit. On va s'envoler dans les variétés musicales tout de suite, maintenant. Avec les démons de minuit. Images.

Les démons de minuit. Image. Et bien sûr, ça ouvre les variétés musicales. Allez, on poursuit avec Monsieur Claude Barzotti.

Madame Claude Barzotti. Allez, on poursuit nos variétés musicales avec le grand Mike. Bonte. Donne un peu de...

0: Donne, fais de toi le grand Mike. Monte. Allez, on poursuit nos variétés musicales sur les ondes de Radio Aria, le 99.6 avec le grand Claude François. Le lundi au soleil.
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0: 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Le gros Claude François.
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0: Et on n'oublie pas bien sûr que cette émission est rediffusée tous les mercredis après-midi de 14h à 15h. Et voici venir Monsieur Arthur Sullivan, petite demoiselle.

0: de Sullivan sur les ondes de Radio Aria, le 99.6. Allez, on va lui rendre un hommage.
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0: Et bien sûr, on va l'offrir à Franck, le boulanger.
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0: Et on lui souhaite un bon anniversaire de la part de toute sa famille et aussi de moi et de Fabien. Et bien sûr, je vais l'offrir à mon pote Valère au Choualon,
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0: À Bernard de Gourincourt.
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0: Et bien sûr à Romain.
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0: Et oui, un hommage à

quelque chose en nous de Tennessee. Hein. Et bien sûr, une grande pensée pour Nathalie Baye et notre grande Johnny, bien sûr, qu'on retrouvera la semaine prochaine, comme le début de mois. Eh bien, il y aura la spéciale Johnny. Femme que j'aime, monsieur Jean-Luc Ley. Allez, vous poussez le volume et on y va.

0: 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Monsieur Jean-Luc Ley.
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0: Il est auteur, compositeur, interprète de ses chansons. Il est originaire de Longwy. Voici venir Martin Waldorf. Je laisserai dire.

laisserai dire. Martha Waldron. Auteur, compositeur, interprète de ses chansons. Et bien sûr, originaire de Longyear. Allez, le chemin de papa sur les ondes de Radio Aria, et bien sûr, c'est Joe Dassin.

0: Le chemin de papa, le grand jeu bassin. Et voici venir un grand monsieur aussi de la chanson française, j'ai nommé Michel Sardou. Avec la vieille. Le 99.6, c'est Radio Aria. Au micro, c'est Robert Le Diable.
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0: 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Allez, une grande pensée pour la toum-toum.
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0: Et le tonton Denis.
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0: Et aussi une pensée.

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2: 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Allez, maintenant, je vous emmène faire un petit tour du côté de l'Italie avec Santa California, Francesco Napoli.

Monsieur Francesco Napoli, Santa Lucia. Et lui, il est originaire de Herserange. Il est auteur, compositeur, interprète de ses chansons. Et c'est Alex Tout Court qui nous interprète à demi-mot.

0: Erso tout court. Originaire de Erso-Range, auteur, compositeur et interprète de ses chansons. Il est venu la semaine dernière nous présenter son tout nouvel album qui sortira bientôt sur les ondes de Radio Aria. On le recevra pour les écouter. Allez, on y va. Eh oui, pas eu le temps. Patrick Bruel, je vais l'offrir à Fabienne, à Stéphanie, à Marianne et à Martine et à vous tous auditeurs et auditrices de Radio Aria.
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Pazzi le temps. Patrick Gabriel. Et tout ça dans les variétés musicales. Sur les ondes de Radio Aria, le 99.6. Allez, je vous emmène refaire un petit tour du côté de l'Italie. Ci amo. Umberto Tozzi.

Umberto Toggi, Ti amo. Et oui, tout ça bien sûr dans les variétés musicales. Angélique. Et voici venir monsieur Christian Vidal, Angélique.

0: Et oui, tout ça, bien sûr, sur les ondes de Radio Aria, le 99.6. Allez, on repart tout de suite avec 3 nuits par semaine.
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0: Indochine.
1: Semaine.

3 nuits par semaine. Indochine. Allez, on va terminer notre émission d'aujourd'hui avec Simon les Monnamés. Et toi, le des neiges. Qui terminera l'émission d'aujourd'hui.

0: Eh bien, si vous venez de prendre l'antenne, nous sommes maintenant dans les traditionnelles danses à papa. Présenté et animé par votre serviteur et ami Robert le Diable. Avec vous jusque midi. Avec à la clé un seul unique numéro de téléphone pour me joindre à la radio. C'est le 03 82 25 80 80. Pour nos amis belges, luxembourgeois et autres, c'est le 00 33 3 82 25 80 80. Comme l'a si bien fait Michel, bonjour.
1: Bonjour Robert.
0: Comment ça va Michel?
1: Ben ça va, moyennement. Ça fait aller quoi, voilà. On va dire comme ça, ça fait aller.
0: D'accord.
1: J'ai passé mon temps à chercher deux blagues pour notre mouchoir préféré là.
0: Oui.
1: Alors? Bon alors...
0: Attends, avant, je vais te poser une question.
1: Ouais.
0: Comment ils étaient les éclairs? Ils étaient bons?
1: Oh le salaud, oh le mouchoir. j'en ai bouffé un hier, et l'autre ça sera pour ce midi. Hein.
0: Oui. En plus, je sais, là, éclair au café.
1: Ah, exactement.
0: C'est bien ça?
1: Ouais. Mais c'est mon préféré, moi. Hein.
0: Ouais, parce que ce matin, j'ai une petite livraison, moi, alors...
1: Ah, d'accord.
0: J'ai le droit à mon croissant au chocolat. Alors, encore une fois, un grand merci. Hein.
1: Ouais.
0: Voilà.
1: C'est parfait.
0: Ok.
1: Bon, alors, c'est une petite blague pour lui, là.
0: Allez, vas-y.
1: Hein? Alors, c'est Lady Di qui se présente devant Saint-Pierre.
0: Oui.
1: Quand il le voit arriver, il est en colère, il dit, mais ici, il n'y a pas de princesse. Qu'est-ce que c'est que cette auréole? Il n'y a que moi qui donne des auréoles ici, hein. Qu'est-ce que c'est que ça? Il dit, ben, c'est pas une auréole. Qu'est-ce que c'est alors? Mais c'est le volant de ma Mercedes.
0: Ah oui.
1: Et puis, la deuxième,
0: on se... Allez, vas-y.
1: C'est un gars qui demande à son copain, bon, si bien soir, on fait une partouze. Ah ben, c'est bien, mais on fait combien? Ben, 3 si tu viens avec ta femme.
0: Ouais, pas mal, ouais, celle-là. Allez, la dédicace.
1: Bon, alors, d'abord pour notre mouchard préféré, bien sûr,
0: oui.
1: Hein, avec sa famille, là. Mais justement, ils ont m'amené, là. Ils m'ont oublié deux baguettes hier, là.
0: Oh non, de Zeus.
1: Oui, c'est pas grave, hein.
0: Ouais. Et tu sais que c'était son anniversaire vendredi, hein.
1: Ah, je sais pas.
0: Ah, oui, monsieur.
1: Bon, ben.
0: Ben, moi, je sais tout.
1: Anniversaire, alors,
0: ben, ouais, avec un peu de retard, on lui souhaite un bon anniversaire.
1: Oui, ben, on va lui souhaiter ça, un bon anniversaire, hein.
0: Ouais.
1: Après tout, ça fait toujours un an de moins que l'année prochaine, c'est
0: voilà.
1: Bien. Donc, un bon bonjour à lui, c'est un bon anniversaire, hein.
0: Oui.
1: Hein, ma famille qui écoute, bien sûr.
0: Oui.
1: Hein, les auditeurs de radio, regarde.
0: Ouais.
1: Hein, les préférés, donc Michel et François de Nouriou, je sais qu'ils sont très attentifs à ça.
0: D'accord. Hein,
1: dans ma rue, ma foi, Mireille, Bernard et Daniel.
0: Oui.
1: Hein, et puis, ma foi, les trois meilleurs, hein.
0: Ah bah, oui, quand même.
1: Bon, bah, toi, hein, qui a l'air en pleine forme, hein.
0: Ça va, ça va, on va dire qu'on... Ça va.
1: Ouais, voilà. Alors, on est deux. Alors, toi et ta famille, hein.
0: Oui.
1: Ainsi que Vincent et la sienne aussi.
0: Oui.
1: Hein. Frédéric, il écoute, ma foi.
0: Hein. Ouais.
1: Bon, et puis moi, ma femme, ferme. Hein.
0: Ah bah oui, vous fermez la marche, c'est normal.
1: Hein. Ah bah oui, la marche, même pas la gueule, hein.
0: Non, ouais. Quand même pas. Qu'est-ce qu'on va manger de bon?
1: Ben là, je suis en train de me traiter, là. Je vais peut-être aller me bouffer un couscous, là.
0: Ben voilà.
1: Je vais descendre la rue, là. Hein. Bon, le plus dur...
0: Tu connais le chemin, hein.
1: Bah oui, le plus dur après c'est de la remonter, quand on prend les plaques. Mais enfin, il arrive quand même, c'est ça.
0: D'accord.
1: Je ne monte pas sur les genoux, hein.
0: Eh bien, écoute, je te souhaite une bonne journée. Puis
1: à
0: bon dimanche.
1: À toi aussi, Robert.
0: Au revoir.
1: Au revoir, à bientôt.
0: À bientôt. Allez, mesdames, mesdemoiselles, messieurs, on s'envole tout de suite avec la traditionnelle marche militaire. La marche de la deuxième DB. Je vais l'offrir à Jean-Claude Tidec et toute son équipe, au papa de Martin Waldorf. À Jean-Claude Tidec, bien sûr, et toute son équipe. Une grande pensée pour Hubert Manfredi, Robert Milez, Pierre Lombardi, le papa de Sylvie Delonieu. Et un grand merci pour le petit journal d'aujourd'hui.

0: pousse le bouchon un peu trop loin, Maurice.
1: Et bien sûr, on ne va pas oublier René du Républicain Lorrain et notre Oliver, bien sûr.

Eh bien, j'ai un petit message à vous faire passer. Le paradis blanc s'agrandit. Ah bah ouais. Et vous aurez le droit à une journée porte ouverte. À partir de 10h jusqu'à 17h, le samedi 2. Ils vont vous accueillir pour vous faire visiter les nouveaux bâtiments. Et félicitations à vous.

0: La marche de la deuxième bébé. Qui ouvre le festival des danses à papa. Ta-da-da-da-da. Allô, bonjour.
1: Bonjour.
0: Comment ça va?
1: Ça va.
0: Ça va?
1: Très bien, je vous remercie.
0: Et on peut pas, c'est comme
1: on
0: ça.
1: On a du soleil.
0: Et nous avec.
1: Eh ben, voilà.
0: On a alors, du soleil en extérieur et on a du soleil à l'intérieur.
1: Oui, c'est ce qu'il faut.
0: Voilà.
1: Voilà, je vais commencer ma litanie pour Joseph et Alain. Oh.
0: Oui, on leur fait des gros bisous.
1: Oui, et pour Francine, pour Francine et Jean-Paul.
0: Oui.
1: Et les temps-ci.
0: D'accord.
1: Ils sont vraiment champions de gentillesse. Alors, il faut le dire. Hein, quand on...
0: Ah, c'est sûr, ça, c'est sûr.
1: Oui, ils sont très gentils avec moi. Pour mes petits-enfants.
0: Oui.
1: Pour toutes les personnes qui se reconnaîtront, que je connais et, que, et qui me disent toujours, si, si, tu dois téléphoner, tu dois téléphoner. Bon,
0: vous allez devenir aussi célèbre que moi, hein.
1: Oh, je ne veux pas être célèbre, moi.
0: Non, vous, oh, bah, vous y êtes, là.
1: Je vous laisse la place parce que vous êtes bien pour elle, pour cette place-là.
0: Ah, merci. C'est
1: gentil. Ah, ben voilà. Et puis, quand vous, oh, ben, dites, on est habitué avec vous, à votre voix, à votre gentillesse.
0: Merci.
1: Je dois le dire parce que c'est la principale des qualités. Vous savez, pour moi, c'est la gentillesse.
0: Ah, il faut. C'est sûr,
1: voilà.
0: Ça.
1: Et pour toutes les personnes.
0: Oui.
1: Qui ne sont pas bien ou qui sont bien.
0: Oui.
1: Voilà. Et pour votre émission, pourvu qu'elle n'arrête jamais.
0: Ben, j'espère, ouais.
1: Voilà. Ben, je suis relaxe pour le manger, je suis relaxe.
0: C'est relaxe aujourd'hui?
1: Oui, c'est relaxe. C'est du sport, hein. Il y a du vélo, qu'est-ce que chez toi, vous savez, je ne m'intéresse pas au sport, moi. Alors,
0: oui, d'accord.
1: Il y a des courses, hein, ils vont voir, sans je ne sais pas quoi, c'est des jeunes, hein.
0: Ben oui,
1: c'est des jeunes gens.
0: Ils sont plus téméraires que nous en ce moment, hein.
1: Oui, oui. Voilà, ok.
0: Eh bien, un gros bisou, puis un bon dimanche.
1: Oui, merci.
0: Au revoir. Allez, mesdames, mesdemoiselles, messieurs, on y va. L'accordéon est là. C'est la fête en Bavière. Et bien sûr, c'est Florine Malherbe. Et tout ça dans les traditionnels...

0: Pierre Bavière, Laurine Malherbe. Bonjour ami d'Auvergne.
1: Bonjour Robert de Mexi. Robert le diable.
0: Merci.
1: De Mexi.
0: Oui.
1: Bon, alors moi, déjà, je voudrais que le petit jingle, c'est parce que c'était l'anniversaire de ma fille hier.
0: Ah, ah.
1: De ma fille aînée. Alors, voilà. Stéphanie.
0: Allez, on souhaite un bon anniversaire à Stéphanie.
1: Oui.

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1: Allez, on lui souhaite un bon anniversaire.
2: Hein. Oui. Oui, on était jeunes, on était beaux.
1: Et on avait des cheveux et tout.
2: Bon, bah tant pis, hein.
1: Bah ouais.
2: Bah, moi, j'en ai toujours des cheveux quand
1: oui,
2: même.
1: Oui, mais
2: hein.
1: Il est pas mouillé, mais nous.
2: Oui, mais j'ai bien vu sur les.
1: Eh oui, c'est les bois de lit, c'est ça, hein.
2: J'ai bien vu sur les.
1: Sur les poteaux.
2: Sur les Internet.
1: Ah, sur Internet.
2: Que t'avais plus trop de cheveux, enfin.
1: Ah, bah ouais, bah ça. Et puis il y a l'âge, hein.
2: Il y a l'âge, mon pauvre Berry.
1: Aïe. Je ne vous en cause pas, cher ami. Allez, je t'écoute, Annie.
2: Bon, alors pour toi, Robert, ton épouse, toute ta famille.
1: Merci.
2: Pour Vincent et Arlette.
1: Oui.
2: Toutes les familles.
1: Oui.
2: Alors pour mes enfants et puis Antoine.
1: D'accord.
2: Pour Jean-Claude, toute son équipe, Alexis et Chloé, et une bonne journée d'inauguration.
1: Ah oui, c'est... Hein? Déjà, c'est vendredi et samedi, c'est des portes ouvertes.
2: Oui, il me l'a... Oui.
1: Voilà. Et alors, tout le monde aura le droit de venir le samedi, voilà.
2: Oui, d'accord, c'est bien.
1: Ouais, c'est bien.
2: Oui.
1: Ils ont le droit de venir visiter, puis c'est...
2: Ah,
1: c'est pas mal, parce qu'il ne nous a pas laissé voir, donc on ira voir ça.
2: Ça sera la surprise.
1: Ça sera la surprise du chef.
2: Bon,
1: voilà. Et on leur fait des gros bisous.
2: On leur fait des gros bisous, oui.
1: Allez, ensuite.
2: Alors ensuite, pour mes amis Nicole et Amélia.
1: Yes.
2: Pour mon mari et moi-même.
1: Oui.
2: Pour les aides à domicile.
1: Ah oui, il ne faut pas les oublier.
2: Pour les auditeurs, auditrices, animateurs et animatrices de Radio Aria.
1: Merci.
2: Pour le personnel de la santé, les malades, toutes les œuvres humanitaires et les bénévoles.
1: Oui.
2: Voilà. Et puis, ma foi, pour toute la Lorraine et toute l'Auvergne. Et puis, je voudrais aussi dire merci à Monsieur Pitch, parce que hier, il nous a fait un petit bonjour à l'émission de Vincent.
1: Pitch.
2: Ah oui, alors, pour Pitch...
1: Bah, j'espère qu'il va appeler, hein. Voilà.
2: Pour Monsieur Pitch.
1: Monsieur Pitch.
2: Et puis... Michel de Port-de-Bouc.
1: Ah oui, de Port-de-Bouc.
2: Et toute sa famille.
1: D'accord.
2: Hein?
1: D'accord. Voilà. D'accord. Qu'est-ce qu'on mange de bon chez toi?
2: Nous, on mange de la jardinière de légumes avec du rôti de porc.
1: Ah oui, bien.
2: Et puis un petit gâteau aux fraises.
1: Ah ok.
2: Mais faut faire attention aussi parce que...
1: Ah ben,
2: faut pas manger trop sucré, hein.
1: Ah non, parce qu'après, il y a le diabète qui arrive.
2: Oui, mais le docteur m'a dit que j'étais au bord, alors...
1: Ben il faut arrêter avec ça, alors, hein.
2: Oui. Bon, eh ben, ma foi, je te souhaite une bonne émission.
1: Merci.
2: Un bon dimanche.
1: Et à bientôt.
2: Allez, au revoir.
1: Au revoir.
2: Bonne semaine.
1: Merci.
2: Au revoir.
1: Au revoir. Allez, mesdames, mesdemoiselles, messieurs, voici venir la vie en rose.

La Ville en Rose. Michel Laroche. Et voilà, voilà, voilà. Et bien maintenant, je vous emmène en marche avec la marche des footballeurs. Et bien sûr, à l'accordéon, André Verschuren. Allez, on va l'offrir à Yvan Rire, qui bientôt va faire le carnaval vénitien sur la place. Allons-y. Oh!

André Vercheren. Allez, je vous redonne le numéro à composer pour me joindre à la radio. C'est le 03 82 25 80 80. Pour nos amis belges, luxembourgeois et autres, c'est le 00 33, le 3 82 25 80 80. Et voici venir Émilie avec le passo du bal musette.

0: Allez, on va aller retrouver Franca. Bonjour.
1: Bonjour, Robert.
0: Comment allez-vous?
1: Ça va.
0: Ça va bien?
1: Oui, bah, il y a le soleil.
0: Ah oui, partout, ici, à Longwy, il y a du soleil. À Ussigny-de-Grange aussi.
1: Oui, oui, il y en a. Ouais.
0: Bah, c'est parfait, hein?
1: Oui, bah, il en faut.
0: Et en plus, on écoute Radio Aria, tout va bien, quoi.
1: Vous voyez qu'on vous écoute, hein?
0: Ah ben oui, c'est très écouté, je pense, oui.
1: Mmh. Oui, oui.
0: Mais c'est
1: alors,
0: très bien.
1: Alors, il y a le soleil.
0: Ah oui, partout, ici, à Longwy, il y a du soleil. À Ussigny-de-Grange aussi.
1: Oui, oui, il y en a. Ouais.
0: Bah, c'est parfait, hein?
1: Oui, bah, il en faut, hein?
0: Et en plus, on écoute Radio Aria, tout va bien, quoi.
1: Vous voyez qu'on vous écoute, hein?
0: Ah ben oui, c'est très écouté, je pense, oui.
1: Mmh. Oui, oui.
0: Mais c'est
1: alors,
0: très bien.
1: Alors, je dis pour vous...

Et tout ça, bien sûr, dans les traditionnelles danses à papa du dimanche matin, présenté et animé par votre serviteur et ami Robert le Diable, avec vous jusqu'à midi. Allez, on y va, sous le soleil de Valencia.

Mais... Allez, on va retrouver maintenant, mesdames, mesdemoiselles, messieurs, la compagnie créole. La machine à danser. Allez, c'est parti pour la samba. Allez, le 99.6, c'est Radio-Rien.

La machine à danser, la compagnie créole. Et tout ça bien sûr dans les traditionnelles danses à papa. Du dimanche matin sur les ondes de Radio Aria. Allez, après la compagnie créole, mesdames, mesdemoiselles, messieurs, voici venir vieux camarades. Allez, c'est Christian Gauchy à l'accordéon.

0: deux camarades. Magnifique marche. À l'accordéon, c'est Christian Gauchy. Allez, je vous redonne le numéro à composer pour me joindre à la radio. C'est le 03 82 25 80 80. Pour nos amis belges, luxembourgeois, j'ai le 00 33, le 3 82 25 80 80. Allô, bonjour.
1: Bonjour, monsieur Robert.
0: Bonjour, comment ça va?
1: Et vous?
0: Ça va bien. On m'appelle de où?
1: De Lexie.
0: De Lexie. Le prénom?
1: Je ne sais pas.
0: Pardon?
1: Je ne sais pas.
0: Vous savez pas votre prénom?
1: Non.
0: Non. Non. C'est Claudine? Non.
1: Ah oui, va.
0: je le fais exprès.
1: Ouais, ça m'étonnerait.
0: Si, je t'avais reconnu. Allez, Claudine, comment ça va?
1: Ouais, ça va, je suis en train de faire à manger, donc tu sais, j'ai vraiment pas le temps en ce moment, je cours à droite et à gauche.
0: Ah ouais, voilà. Et puis tu danses dans la cuisine en plus.
1: Ouais, je danse dans la cuisine avec les plats, ouais.
0: Claudine!
1: Oui, ça va, Robert.
0: Hey, Claudine.
1: Eh ben, écoute, ça va être vite.
0: Hein, ça va être vite fait. Ça va être vite fait, oui.
1: Ça va être vite fait. Donc, ça va être pour toi et
0: Fabienne.
1: Fabienne.
0: Oui.
1: Arlette et... Voilà, j'ai dit trop.
0: Oui.
1: Arlette et...
0: Et
1: je ne sais plus.
0: Comment il s'appelait, là, monsieur le maire?
1: Non, pas le maire.
0: Qui?
1: Arlette et Vincent, voilà.
0: Voilà.
1: Hein? Donc pour notre ancien maire et sa femme, pour monsieur
0: Vincent, oui,
1: et son épouse, pour tous les auditeurs de Radio Aria,
0: ouais.
1: Martine, José, Annie.
0: Oui.
1: Et puis je souhaite un bon dimanche à tout le monde sous le soleil.
0: Sous le soleil, oui.
1: Et puis voilà. Tous les auditeurs de Radio Aria.
0: Et puis, il ne faut pas oublier d'aller acheter sa rose, hein.
1: Ah bah écoute, je suis chez moi, alors s'il passe, il n'y a pas de problème.
0: Mais alors, maman, il passe Alexis, hein.
1: Ouais. Et puis, comment elle s'appelle,
0: Il y a des trous, là, hein.
1: Aujourd'hui, c'est grave, hein. On est fous, voilà.
0: Ouais. Hein, tu dis pour tout le monde, comme ça, c'est réglé.
1: Oui, allez, pour tout le monde, parce que je suis tellement dans la cuisine que je pense pas à ce que je fais.
0: Oui, mais alors, qu'est-ce que tu fais de bon, alors?
1: Eh ben, crudité. Parce
0: des
1: que,
0: crudités.
1: Et des mignons.
0: Ouais, bien.
1: Avec des petites pâtes et puis.
0: Et puis voilà.
1: Un cake à la rhubarbe.
0: Ah ouais, d'accord.
1: D'accord. Donc c'est du boulot, hein, faut tout préparer. Hein.
0: Ah ben ouais, quand même. Hein.
1: Donc voilà.
0: Eh bien, écoute, moi je te fais un gros bisou puis un bon dimanche.
1: Gros bisou, un bon dimanche à tout le monde et à la semaine prochaine.
0: D'accord. Au revoir.
1: Allez, bisous.
0: Au revoir.
1: Au revoir.
0: Allez, mesdames, mesdemoiselles, messieurs, revoici, revoilà notre CB Presta. Où c'est chaud!

Et oui, c'est chaud, le grand Seb Prestard. Une magnifique marche. Allez, je vous donne le numéro à composer pour me joindre à la radio. C'est le 03 82 25 80 80. Pour nos amis belges, luxembourgeois et autres, c'est le 00 33, le 3 82 25 80 80. On va repartir toujours dans le monde magique de l'accordéon avec la valse à Dédé de Montmartre. Michel Collin à l'accordéon.

0: La valse ADD de Montmartre, à l'accordéon, c'est Michel Collin sur les ondes de Radio Aria. C'est pas mon cousin à moi, hein. Et il s'appelle comme moi. Michel de Fort de Bouc, bonjour.
1: Bonjour Robert, bonjour Longwy, bonjour Radio Aria.
0: Comment ça va à Fort de Bouc?
1: Bah, ça va, il fait beau à Fort de Bouc, ça fait plus d'une bonne semaine qu'on a du soleil.
0: Ah, nous avec, hein, une bonne semaine aussi, passez.
1: Voilà, ça fait du bien.
0: Ah bah, ça réchauffe,
1: voilà, c'est ouais. Sûr. Les journées rallongent, donc tout va bien.
0: Tout va bien, oui.
1: Tout va bien. Alors, moi, je vais dédicacer la prochaine.
0: Oui. Hein.
1: Alors, tout d'abord, je vais avoir une grosse, grosse pensée.
0: Oui.
1: Pour mon petit frère Jean-Claude Tidec.
0: Ah, oui.
1: Pour ce qu'il a réalisé dans sa vie.
0: Oui.
1: Il va inaugurer un salon.
0: Oui.
1: C'est magnifique, quoi.
0: Oui, voilà, oui, oui.
1: C'est
0: tout. C'est Alexis, oui, nouveau salon, voilà, oui, c'est vrai.
1: C'est magnifique. Et c'est pas fini encore.
0: Voilà. Non, non.
1: Il va en faire des choses encore.
0: Là. Je sais, je suis au courant.
1: Quel bonheur, ce garçon.
0: Mon ouais. Dieu, bah, il écoute, bonheur. Là, il écoute bien, même.
1: Je sais qu'il écoute, et je pense à ses parents.
0: Oui. Il doit être fier, hein. C'est vrai.
1: Je pense à ses parents qui, de là-haut, oui. Doivent être fiers de lui.
0: Ah, c'est sûr, ça.
1: J'ai eu toujours du mal avec... de parler de mes beaux-parents, ils étaient extraordinaires.
0: Ah, ben ça, je veux bien croire. Hein. Oui.
1: Voilà, bon, enfin, allez.
0: Oui.
1: Allez, et on va continuer pour toi, Robert, la prochaine, pour
0: oui.
1: Vincent, pour vos épouses respectives,
0: oui.
1: Pour les animateurs de Radio Aria.
0: C'est gentil.
1: Pour tous les Lorrains, pour
0: oui.
1: Toulon, oui, et toute la région, que ça fait du bien quand j'entends dire Musson, allons-y.
0: Ah, oui, oui.
1: Tous les endroits. Que je connais, et quand je pense que ça fait 52 ans que j'ai quitté Longwy,
0: ouais.
1: Je suis toujours à Longwy, je suis toujours...
0: C'est bien ça, c'est bien.
1: C'est chaud, c'est formidable,
0: oui.
1: Il n'y a pas, on peut pas. Après, je donnerai un grand, grand bonjour à Annie d'Auvergne.
0: Oui.
1: Je les embrasse tous les deux.
0: Oui.
1: Malheureusement...
0: Ça fait loin.
1: Ils sont loin et on se voit moins.
0: Voilà. Mais ils entendent.
1: Et ils entendent, oui.
0: C'est mieux, c'est aussi bien, c'est bien.
1: Ben, c'est aussi bien, voilà. Et on pense à... voilà. Ouais. Et ben c'est tout, Robert.
0: Et ben qu'est-ce qu'on va manger de bon à Fort de Bouc?
1: J'ai mon fils qui vient me chercher à midi.
0: Pour aller manger.
1: Je vais manger chez les beaux-parents de ma belle-fille.
0: Et ben voilà, c'est bien.
1: Ils m'ont invité. Alors mon fils m'a appelé à quelle heure il était, 10h30. Il me dit,
0: oui.
1: Tu fais rien, papa, tout ça. T'as...
0: Allez hop.
1: Ah, je dis à midi.
0: Allez, on t'embarque.
1: Allez, on t'embarque. Ah, j'ai des enfants adorables.
0: Eh ben, c'est formidable, garçons. Ça.
1: Heureusement que j'ai ça. Heureusement.
0: Ah, bah oui, c'est comme ça, les enfants, c'est sacré,
1: ah,
0: ouais, quand même.
1: C'est sacré, c'est ouais. Magnifique.
0: Et dis-moi, enfin, dis-moi, oui. Est-ce que tu aimes Luis Mariano?
1: Oui, oui.
0: Alors,
1: oui.
0: Je vais t'offrir, c'est magnifique.
1: Ah, hein oui, c'est magnifique. Oui.
0: Voilà. C'est eh bien, je te fais un gros bisou, alors. Hein
1: ouais, merci, Robert, à toi. Un gros bisou.
0: Et à bientôt.
1: Et à bientôt, Robert. Hein.
0: Oui. Au revoir.
1: Au revoir.
0: Allez, Luis Mariano, c'est magnifique sur les ondes de Radio Aria.

0: bonheur.
1: Oh là là là. Monsieur Luis Mariano.
0: Mais c'est magnifique.
1: Mais c'est magnifique.
2: Allô, bonjour.
3: Allô, mon ami, comment ça va? C'est le Pitch, là.
2: Bonjour, monsieur Pitch. Comment tu sais, monsieur Pitch?
3: Ça va doucement, mon cœur. Et toi?
2: Ben, moi, ça va, hein.
3: Ouais, ben, je suis sorti de l'hôpital samedi, là, j'ai été opéré du cœur.
2: Ah, oui, oui, aïe, oui.
3: Ah, ouais, c'est délicat, puis je dois passer dans l'hiver, là, c'est la grosse opération, on verra la caisse, alors.
2: Aïe, aïe, aïe, ouais.
3: Ah, c'est, enfin, c'est pas grave.
2: Ça va, ça s'est bien passé, quoi.
3: Ouais, ça s'est bien passé. J'ai un peu dit oui, mais c'est pas grave.
2: Ah, d'accord.
3: C'est pas pour ces trois, comme je l'aurais dit à tous, là.
2: Mais oui, t'as le temps, hein, t'as encore le temps.
3: J'ai dit au feu de rire. Vous réjouissez pas, les gars. Vous réjouissez pas, c'est pas pour maintenant.
2: Eh ben non, hein.
3: Bon, ben, mon petit Robert, je vais faire une dédicace à...
2: Allez.
3: Au team Tibet, hein, tout le monde, mes potes, là.
2: Oui.
3: Et à Annie, notre auvergnate de... Hein,
2: de la radio Aria.
3: De la radio Aria.
2: Oui.
3: Et puis à mes potes, là, depuis le 22, les dépanneurs de l'extrême, de Manet et Jean-Louis.
2: Oui.
3: Hein?
2: Ouais.
3: Et puis à Jean-Michel et Jeu-Jeu de Lexi.
2: Oui.
3: À Christian Bassot.
2: Hein, d'accord, d'accord.
3: De Lexi, Gérard Alieri, et puis mes potes de la boule de Longwy.
2: D'accord, ils sont en train de jouer en ce moment, non?
3: Ouais, ils sont encore qualifiés, Alfred, ouais.
2: Eh ben, Accident. C'est très bien, ça.
3: Hein?
2: C'est très bien.
3: Oui, c'est très bien, magnifique. Mais en plus, il est handicapé, il a chopé une saloperie dans l'œil, là.
2: Aïe, aïe, aïe, aïe, aïe.
3: Ah, ouais. Putain, ouais. Ouais, voilà.
2: Eh ben, voilà. Et qu'est-ce qu'on va manger de bon chez toi aujourd'hui?
3: Aujourd'hui, on va manger des endives au jambon.
2: Des endives? Ben, c'est bon, ça.
3: Ah, excellent. Moi, j'adore, moi.
2: Ok.
3: Elle voulait faire du lapin, mais je dis non, j'allais manger la semaine dernière.
2: Oui, mais de toute façon, je vous laisse le manger, hein. D'accord?
3: C'est pour ça que je t'en parle.
2: Ouais, d'accord, ça va.
3: Ah bah, hier, j'ai fait une dédicace avec Vincent, là, bien.
2: Oui, je sais, je suis au courant, ouais.
3: Ah, bah, c'est bien, c'est bien, c'est bien, c'est bien.
2: Bon, bah, alors, je te laisse manger ton lapin.
3: Oui, avec ouais. Mon père, je t'en garde à vous, Robert. Hein.
2: Ouais, d'accord, c'est ça. Garde-moi plutôt la moto.
3: Allez, alors, il n'y a pas de souci.
2: Ok, allez, gros bisous.
3: Pas de souci. Allez, bisous, mon pote, bon dimanche.
2: Bon dimanche. Allez, mesdames, mesdemoiselles, messieurs, c'est reparti! Bonjour les amis!

0: c'est super.
1: Bonjour les amis. Vous les amis. Emmanuel et Simon. Allez, on va terminer avec le grand Jojo sur les ondes de Radio Aria, bien sûr. Mais on a quelqu'un en ligne. Allô, bonjour. Allô, bonjour.
2: Merci. Oui, Robert.
1: Oui.
2: Oui, je voulais te dire. Je voulais te dire, tu regarderas si tu trouves les trois caballeros.
1: Oui, d'accord, pas de problème.
2: D'accord, je te remercie.
1: De rien, au revoir.
2: Bon dimanche, au revoir.
1: Merci, au revoir. Allez, on va terminer tout ça en beauté. Chef, un petit verre, on a soif. Mais on leur passera la semaine prochaine, bien sûr. Hein.

Eh bien, en espérant, mesdames, mesdemoiselles, messieurs, que vous avez passé 3 heures agréables, dans la joie, dans la gaieté, bien sûr, dans la bonne humeur. Il est l'heure pour moi de prendre congé de vous, de vous donner, bien sûr, rendez-vous dès dimanche prochain, dès 9h, pour les variétés musicales spéciales Johnny. Et à 10h pour les danses à papa. Je vous souhaite à toutes et à tous une très très bonne semaine. Je vous dis salut, bye bye, ciao.

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0: 14h.
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1: Et oui, le voici, le tout nouvel épisode de Chansomania. Bonjour et bienvenue, que tu sois une fidèle auditrice, un fidèle auditeur, ou que tu découvres tout juste l'émission. Ici, eh bien, une heure de musique, de chansons sans barrière, avec des sorties d'albums et des titres parfois un peu plus anciens, voire beaucoup plus anciens. On a aussi pour habitude, dans chaque épisode, de faire une belle rencontre. La belle rencontre, aujourd'hui, c'est avec Ali, à l'occasion de la sortie de son tout nouvel album, dispo depuis ce 15 mai.

Ali est avec nous en interview et bien entendu en chanson dans une douzaine de minutes. Chansomania épisode 532, c'est parti.

L'improbable histoire d'un potentiel tueur à gage. C'est le titre du nouvel album de Lara, sorti en novembre 2025. Un voyage chanson pop pour gagner des miles, donc, histoire de lâcher prise quand on a passé sa vie en contrôle. Après Boss, eh bien, on peut s'offrir Open de France. Et puisqu'on peut se l'offrir, eh bien, c'est parti, on se l'offre.

0: Nous avons remonté le temps là puisque Un Petit Air, ce titre des Tetraed que l'on vient d'écouter, est extrait de l'album Le Bout du Toit sorti en 1996. Les Tetraed repartent en tournée cet été. On donne tout, c'est le nom de cette série de concerts à retrouver du côté de la Loire, du Finistère, de l'Ardèche, Paris, Corrèze, Landes, bref, une douzaine de dates à retrouver sur tous les réseaux sociaux des Tetraed.
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0: Je te l'annonçais dès le début de l'émission, nous sommes maintenant avec Ali pour passer tout un temps autour de son tout nouvel album. Un premier titre et puis nous échangeons ensemble juste après.

0: à l'harmonie que l'on vient d'écouter donne le titre au troisième album de Ali. Il est sorti le 15 mai. Ali, eh bien, tu as pu la découvrir dans la première saison de The Voice et beaucoup plus récemment en première partie de la tournée française de Kim Wilde, ou interprète pour la bande originale de Ici Tout Commence sur TF1. C'est entre autres, et on va parler bien de tout ça ensemble. Salut Ali.
1: Salut Seb.
0: Alors je suis très heureux de te recevoir dans Chansomania, c'est la première fois. On va parler de ce nouvel album, mais avant moi je voudrais remonter le temps un petit peu. The Voice en 2012, ça fait combien de temps que tu chantes en 2012 quand tu arrives à l'aventure The Voice?
1: Je chante depuis un moment. J'ai fait beaucoup de concours et tout ça quand j'étais petite. Mon papa nous a fait, avec mes petites sœurs, faire pas mal de concours de chant. Mmh. Donc, je suis très entraînée, très très entraînée, et c'est la suite logique pour moi de faire The Voice à ce moment-là.
0: D'accord. Et la chanson, c'est un plaisir. Tu chantes, en fait, depuis petite, tu chantes tout le temps.
1: Oui, je chante pour meubler en permanence, et on me demande souvent d'arrêter de chanter parce que même si c'est joli, parfois c'est trop.
0: Et est-ce que tu écrivais déjà quand tu arrives à The Voice en 2012?
1: Oui, ma première chanson, je l'ai écrite à 13 ans. Elle s'appelle Rengen et elle était sur mon tout premier album qui s'appelle Alphabet.
0: Alors moi j'aimerais bien que tu nous racontes The Voice justement. Alors c'est peut-être un petit peu loin, c'est relatif, c'était en 2012, il y a quand même quelques années, mais est-ce que tu peux nous raconter l'aventure?
1: Dans ma tête c'est un espèce de rêve un peu brumeux en fait, c'est vrai. Mais ça l'était déjà il y a 10 ans en fait, c'est ça qui est rigolo.
0: D'accord.
1: C'est que je me souviens uniquement des moments pendant lesquels j'ai chanté sur scène. Tout le reste, c'est un petit peu vague, un petit peu flou, donc je me souviens des meilleurs moments, en fait.
0: Et puis, les meilleurs moments pour toi et pour quelqu'un qui aime chanter, c'est effectivement les moments où on chante sur scène, de toute façon, j'imagine.
1: Oui, c'est ça, c'est ça. Et puis, c'était tellement intense. C'est difficile de se souvenir de tout.
0: Et est-ce qu'on a, on prend la notion, est-ce qu'on sent tout le coup de projecteur que ça met sur nous, c'est-à-dire que d'un coup, y a plein de gens qui nous voient, en fait?
1: Non, pas trop. En fait, ce qui est assez étonnant d'ailleurs, c'est que quand on arrive là-bas, il y a quelques personnes qui sont là pour écouter en direct. Donc en fait, on a l'impression de faire un petit concert devant, enfin quand même un concert pas mal. Hein. J'en avais pas fait énormément avec cette jauge, quoi, mais il y a peut-être 300 personnes sur le plateau. Mm-hmm. Donc on a l'impression de faire un concert devant 300 personnes. Et c'est après, quand c'est diffusé, c'est un espèce de choc, quoi, parce que... T'as d'un coup plein de notifications, tu te rends pas compte de l'impact.
0: Oui, oui, parce que tu touches énormément de monde en même temps là, avec des passages télé sur TF1.
1: Oui, c'est un concert gigantesque.
0: Est-ce que tu gardes des liens avec les personnes de cette période-là, je sais pas, des coachs
1: C'est comme tu sais, les gens avec qui on était en colonie, dans une super géniale colonie de vacances, en fait, on a toujours une tendresse immense pour les gens avec qui on a partagé ça. Dans le quotidien, on n'est pas en contact dans le quotidien, mais on s'envoie, quand on se voit passer sur les réseaux sociaux ou quand on se rencontre quelque part, on se prend dans les bras, quoi.
0: Et alors j'ai cru voir du coup en préparant l'interview en plus qu'il y avait un duo sur le prochain album de Florent Pagny qui était prévu, enfin qui était dans les tuyaux.
1: Ah oui, et ça c'est incroyable. C'est en fait, on a partagé un duo déjà à la télé il y a quelques années, je saurais pas te dire combien, sur une de ses chansons à lui qui s'appelle Châtelet Léal. Mmh. Et ça avait été super arrangé avec des violons et tout, c'était un moment fantastique. On avait tous les deux ce souvenir là d'un moment vraiment fantastique pendant lequel on s'est dépassé. Enfin, on était comme dans une espèce de transe. et en fait, Florent, bon, avec qui j'avais toujours un contact, hein, qui écoute toujours mes nouveaux CD, je lui envoie souvent mes albums et il répond, il fait un petit commentaire composé. et il m'a appelé en fait pour me demander si je voulais bien écrire pour nous deux un duo. Mmh. En souvenir de ce moment-là qui avait été super à vivre pour nous deux.
0: D'accord.
1: Et qui m'avait marqué. Donc ce que j'ai fait, c'est que j'ai écrit deux débuts de duo. J'ai envoyé les deux débuts de duo. Et je lui ai dit, écoute, choisis, comme ça je travaille sur celui que tu choisis. Et il m'a dit, écoute, t'as commencé, tu termines. J'aime bien les deux. Donc
0: voilà. D'accord.
1: Et donc on a choisi une des chansons.
0: Ah, d'accord, j'allais dire, c'est encore en travail ça ou non, c'est fini?
1: C'est enregistré.
0: D'accord, c'est enregistré.
1: Ça y est.
0: Ok.
1: Ouais.
0: Bah tiens, en parlant d'enregistrement justement, parce que là on va arriver à tes albums. Alors premier album en 2014 et ensuite le second arrive en 2023. C'est quoi là? C'est un break où tu t'éloignes de la musique, tu as fait autre chose ou c'était juste autre chose mais différent de tes albums en fait?
1: Eh ben c'est rigolo parce que en fait pendant ce moment-là, ce que j'ai fait c'est que j'ai composé et écrit à l'harmonie. Je suis allée l'enregistrer.
0: D'accord. Sur la période 2014-2023.
1: Exactement, ouais. En fait, ça a commencé en 2015, je dirais, l'écriture. J'ai enregistré en 2017. Et après, j'ai continué de retravailler les pistes. C'est une histoire particulière parce que j'ai continué de travailler sur l'album et pour me rendre compte à la fin qu'il était super comme il était, quoi. Donc, je suis revenue en arrière et j'ai décidé de le sortir tel qu'il était. Maintenant.
0: D'accord. Mais du coup, avec tout ce temps où il a fallu justement prendre du recul sur tout ça, sur cette création.
1: Oui, c'est ça. En fait, c'est un album qui parle d'enfermement. Et je pense sincèrement que le fait qu'on ait tous pu le vivre, parce que moi, ça fait longtemps que je le vis. Quand j'écris, je m'enferme, en fait. C'est vraiment ma façon de procéder. Et quand on a vécu le Covid de manière très, très groupée, puisque toute la planète était enfermée, Eh ben, j'ai eu l'impression que comme tout le monde l'avait expérimenté, c'était peut-être plus simple à entendre ces thèmes-là, ces sujets-là, quoi.
0: C'est quoi l'harmonie? Hein, je voulais te demander justement.
1: Ah ben, l'harmonie, c'est en fait, j'ai eu une période où j'avais un peu du mal à me lever du lit et à entreprendre. Et ce qui m'a sauvée, c'était que je me suis mis des alarmes sur mon téléphone en fait pour tout faire. Donc pour me réveiller le matin, pour aller marcher un petit peu, pour écouter de la musique, pour travailler sur la musique, pour appeler même des amis, pour être en contact. Ça, c'était des alarmes que je me mettais tous les jours. Et en fait, à force d'entendre cette alarme sonner sur mon téléphone tout le temps, y a la chanson à l'harmonie qui m'est venue en tête. Et puis tout s'est déroulé. Et toutes les chansons sont arrivées. C'est une sorte de concept album. En fait, chaque chanson représente une des alarmes que je me mettais.
0: Et depuis, tu as arrêté les alarmes ?
1: Oui, ça va mieux.

0: Ali, de ce tout nouvel album, on vient d'écouter le titre À cœur perdu. Moi, je voulais alors parler peut-être un peu de l'enregistrement, mais l'enregistrement, vu que l'album a été écrit là sur plusieurs années, est-ce que les enregistrements ont été faits comme ça de manière aussi au fil des années?
1: Alors non, ce qui est fou avec l'enregistrement, c'est qu'il a presque, il y a pas mal de chansons qui ont été enregistrées en live carrément avec tous les musiciens quoi, et moi qui chante. Tourny, par exemple, on n'a pas encore entendu, mais elle, c'était un pur live, quoi. On a fait très très peu d'édits dessus. Et en fait, Marc Platy, il a tenu, avec qui j'ai enregistré cet album, Marc Platy, qui est un super réal, qui a bossé avec David Bowie, The Cure, Lerita, enfin, des gens qu'on adore. Il a tenu absolument à ce que les pianos que j'avais composés pour les chansons soient joués presque tels quels, par un super pianiste. Enfin, c'était très très respectueux comme enregistrement. De mon art, en fait.
0: Et alors, c'est peut-être... Alors, je peux me tromper, mais c'est peut-être plus rapide, l'enregistrement, parce qu'une fois que tout le monde s'est calé et que ça roule, j'ai envie de dire, on fait une prise, et si elle est bonne, elle est bonne.
1: Oui, c'est ça, et puis il y avait elle, par un super pianiste. Enfin, c'était très, très respectueux comme enregistrement de mon art, en fait.
0: Et alors c'est peut-être, alors je peux me tromper, mais c'est peut-être plus rapide, l'enregistrement, parce qu'une fois que tout le monde s'est calé et que ça roule, j'ai envie de dire, on fait une prise, et si elle est bonne, elle est bonne.
1: Oui, c'est ça, et puis j'avais passé tellement d'années en fait.

0: Tu parlais il y a quelques minutes du titre Tourni, on vient d'en écouter quelques secondes. Dedans, tu dis « Mourir si je veux », c'est un peu un challenge d'échapper à la mort, non ?
1: En fait, cette chanson-là, elle représente une crise d'angoisse, je dirais. C'est une espèce d'opéra crise d'angoisse. Parce que, en fait, Tourni, je ne sais pas si tu as déjà eu ça, toi, mais il y a pas mal de gens qui peuvent avoir qui ont des crises d'angoisse et qui connaissent l'hyperventilation.
0: Je connais.
1: Et tu connais.
0: Bah, je pense qu'on est très nombreux en fait. On le, tu vois, là, on en parle, tu m'en parles, alors je le dis, mais c'est quelque chose qu'on ne dit pas spontanément.
1: Ouais, c'est vrai. C'est quelque chose qu'on ne dit pas spontanément, mais j'ai l'impression que la parole se libère quand même de plus en plus là-dessus. Mais c'est vrai que maintenant ça va mieux aussi. Mais c'est rigolo comme quoi parfois t'as juste besoin d'écrire une chanson sur un sujet pour que ça se désenclenche, pour que le thème se désenclenche en toi, quoi. C'est très très très très curieux. Et donc Tourni, ouais, c'est une espèce de crise d'angoisse en chanson, et dans la crise d'angoisse en général, ce qui nous fait peur, je veux dire, la racine de tout ce qui nous fait peur souvent, c'est la mort.
0: Oui.
1: Donc voilà pourquoi j'essaye d'y échapper.
0: Et d'ailleurs dedans tu dis combien de jours je peux encore tourner, enfin c'est une question qu'on peut aussi être en droit tous un peu de se poser, enfin surtout quand on est des fois dans des états comme ça.
1: Oui, c'est clair, c'est ça. Bah, en fait, c'est un petit jeu de mots entre tour et jour. Mm. Enfin, je veux dire, ça sonne presque pareil, donc ça va bien ensemble. Et oui, on est des sortes de machines quand même, donc combien de jours je peux encore tourner?

0: Ali, on vient d'écouter quelques secondes du titre Où. C'est compliqué d'aller là où on n'existe pas.
1: Oui, c'est très compliqué et à la fois c'est tellement enrichissant que je ferai jamais plus autre chose. En fait, ce que je veux dire dans cette chanson-là, c'est que je pense que le recul m'a permis d'avoir une deuxième lecture, en fait. Dans cette chanson-là, j'ai l'impression que je fais une espèce de coming out, en fait, que j'explique pourquoi je n'ai pas fait les choix les plus logiques dans ma carrière. Et parce que, justement, j'ai besoin de me réinventer, j'ai besoin de chercher cette chose que j'ai jamais faite encore. Et du coup, ça aurait été très compliqué pour moi de devenir une espèce de caricature de moi-même en faisant ce que les gens attendaient de moi, en fait.
0: Puis c'est ce qui est intéressant en même temps, d'aller là où on n'est pas attendu, mais là où on a envie d'aller, c'est là qu'on retrouve tout, où on se sent bien déjà, puis on retrouve tout le sel de ce qui fait la vie.
1: Oui, c'est ça, c'est risqué, mais la vie, c'est un risque.
0: Bah tiens, en parlant alors de risque, je sais pas, parce que la scène, c'est un endroit que tu aimes beaucoup, ou c'est un endroit où, je sais pas, il y a un peu une tension, un trac, comment ça se passe?
1: Alors j'ai eu le trac pendant des années, et puis un jour j'ai croisé Michel Jonas sur un plateau de radio. Il m'a dit, mais arrête, ça sert à rien. Et depuis, j'ai arrêté.
0: Ah ben ça sert à rien, mais on choisit pas toujours.
1: On choisit pas toujours, mais il y a quand même une prise de conscience qui est possible, parce que j'étais une traqueuse vraiment atteinte. Et

0: et ça va beaucoup mieux quand même, je dois l'avouer, ça va beaucoup mieux. Donc je pense que c'est aussi parfois une position de l'esprit.
1: D'accord. Sur scène justement, on te retrouve sous quelle formule, notamment pour présenter les titres de ce nouvel album?
0: Alors là, en première partie de Kim Wilde, on a fait une formule à trois. J'étais au piano et aussi debout, parce que c'est important pour moi. Dans mes précédents concerts, en fait, j'ai fait pas mal de piano voix et ça me manquait terriblement de pouvoir faire des gestes avec les bras, en fait. Donc je suis très très heureuse de pouvoir me mettre à nouveau debout. Puis c'est une formule qui est beaucoup plus rock aussi que ce que j'ai fait déjà jusque maintenant. Donc ça fait du bien, ça libère ça ouvre quelques chakras, quoi.
1: Bah tiens, on peut en parler aussi de ces premières parties de Kim Wilde. J'ai dit ces premières parties parce qu'il y a eu plusieurs concerts, je crois.
0: Ouais, il y a eu cinq concerts dans des salles incroyables, magnifiques, avec des gens super attentifs et gentils qui n'ont pas parlé pendant que je chantais. Ça m'a tellement touchée, c'était génial.
1: Et comment tu te retrouves sur la première partie de Kim Wilde? Comment se passe la rencontre?
0: Alors, j'ai fait la première partie de Kim Wilde il y a 2 ans déjà, et une première fois en fait, et parce que son équipe, l'équipe qui s'occupe de sa tournée française, était l'équipe chez qui j'étais signée en tour. Et donc en fait, je pense que c'était au départ un mariage arrangé. Mmh. Et puis on s'est rencontrés. On est toutes les deux très timides. Donc c'était rigolo parce que quand on se croisait dans les couloirs, il y avait un sourire un peu gêné. Mmh. Et puis on s'apportait des trucs dans notre loge, des petits mots et tout ça parce qu'on pouvait pas, on n'arrivait pas à se parler facilement.
1: Et ça va mieux depuis, j'imagine.
0: Oui, ça va mieux, c'était beaucoup plus simple cette année, bien que c'était quand même des petits mots et des sourires gênés en majorité. Mais je pense que ça s'était tellement bien passé, en fait, on était très respectueuses l'une de l'autre déjà et tout ça, donc ça s'est tellement bien passé que peut-être qu'elle a voulu me revoir, c'est ce que je me dis.
1: Et puis, je le disais aussi au début dans la présentation, mais il y a, parce que tu as beaucoup d'aventures musicales, notamment la BO de Ici Tout Commence, là aussi, c'est encore une aventure qui est dans la chanson, mais qui n'est pas complètement dans ce que tu fais, c'est-à-dire c'est pas tes propres chansons, c'est pas de la scène. Comment tu arrives là sur cette aventure Ici Tout Commence?
0: Alors j'arrive sur cette aventure parce que c'est TF1 qui produit cette série et que TF1 il se souvenait de moi, donc et d'autres d'ailleurs chanteurs de The Voice, et c'est vrai que c'est pour de l'interprétation. Mais en fait, ce qui m'a plu, c'est que c'était des chansons originales quand même, et que c'était des chansons originales plutôt bien écrites, hein, très très belles, donc et qui m'allaient bien. En fait, quand j'ai reçu les chansons et que j'ai essayé de les chanter, je trouvais que ça m'allait super bien. J'étais extrêmement curieuse des gens qui avaient écrit ces chansons. Et d'ailleurs, Emily et Ben, qui écrivent pour cette série, ont réalisé mon deuxième album, qui est sorti en... Tu m'as dit la date tout à l'heure, moi j'ai oublié.
1: Alors moi j'ai noté en 2023 le second album.
0: Voilà, qui est sorti en 2023, qui s'appelle Une Grande Chose. Et donc c'était une rencontre formidable, et j'ai très très bien fait d'aller renouveler mon amour pour l'interprétation avec eux.
1: J'ai noté quelque chose là dans ta réponse où tu n'as même plus la notion du temps de quand t'es sorti ton deuxième album, mais finalement c'est une belle vision de la vie peut-être, de se dire bah voilà, on vit des choses, on fait des choses, mais on met pas forcément un marqueur sur chaque chose qu'on fait.
0: Oui c'est vrai, en fait souvent ma famille se moquait de moi parce que le dimanche, je sais pas qu'on est dimanche, je peux proposer de faire une activité qui est pas possible à faire le dimanche. J'ai une difficulté à... En fait, je trouve que les jours, c'est difficile de... Ça ressemble pas forcément à un lundi. Je veux dire, un lundi, ça pourrait être un mardi. Et d'autant plus quand on est comme moi, quelqu'un qui écrit des chansons et qui a pas besoin que... Enfin, je veux dire, j'ai la chance de pas devoir me lever tous les jours très tôt pour et donc espérer le vendredi, en fait. Donc forcément, les jours se ressemblent.
1: pour trouver toutes les infos alors sur ce nouvel album, sur toutes les choses que tu fais, sur les dates à venir, moi j'ai noté le site, c'est aliferit.com. Là, on retrouve toutes les infos.
0: Aliferit.com, c'est ça. Donc ça s'écrit Aliferite.com.
1: Et là, on retrouve toutes les infos, il y aura les dates de concert, tout qui va bien, quoi.
0: Ouais, c'est ça.
1: Eh bien, merci beaucoup, Ali, d'avoir été avec nous. Moi, je voudrais alors qu'on se quitte en chanson. Si tu le veux, bien sûr, j'aimerais que tu nous partages une chanson coup de cœur que tu écoutes depuis toujours ou une chanson que tu écoutes en ce moment. Voilà, on se quitte avec.
0: Je pense que tu peux mettre Grace de Jeff Buckley.
1: C'est un titre qui te suit, que tu écoutes beaucoup.
0: Je l'ai toujours aimé, cette chanson. Je la trouve très, très puissante, très, très transcendantale et j'aime bien, je suis contente qu'elle passe à la radio, même si Jeff Buckley passe à la radio, mais celle-là, elle est moins connue que Alléluia, par exemple, alors qu'elle est fantastique. Merci beaucoup, c'était super.
1: Eh bien, merci beaucoup. Eh bien, on se quitte avec ce titre. Merci beaucoup, Ali. Je rappelle que ton tout nouvel album, À l'harmonie, est sorti le 15 mai. Merci beaucoup et à très bientôt sur scène.
0: Oui, là, il y a des trucs en préparation en plus.
1: À très bientôt, Ali.
0: J'en parlerai sur mes réseaux et sur mon site. À bientôt.

Oui, on s'offre un peu de pluie avant que je prenne le micro. Liberté, c'est le premier album de Clémentine Stepanov. Il est sorti le 17 avril. De la chanson touchante, une alliance du spirituel et du sensible, de la légèreté et de la profondeur. Une quête de liberté pour trouver l'équilibre face au surmenage, au bruit et aux injustices. Après le premier titre que l'on vient de s'offrir, J'aime la pluie, voici Il faut du temps. Plus d'infos, clémentine-stepanov.fr.

Le single que nous allons écouter maintenant inaugure un nouveau cycle artistique, une œuvre libre non formatée. Vertige de Somme, c'est le titre qui arrive, et le premier inédit de Tété depuis 7 ans. Alors laissons-nous emporter tout de suite par cette expérience sonore immersive. Et puis bien sûr, on attend la suite des aventures musicales de Tété.

C'est la fin de la chanson, mais c'est aussi la fin de Chansomania. Il en reste une, la chanson vinyle. On se retrouve la semaine prochaine, même endroit, même heure, sur ta radio préférée. D'ici là, les podcasts sur toutes les plateformes de podcasts et toutes les plateformes musicales. Tu retrouves aussi ces mêmes podcasts avec plein d'infos sur le site sebdil.fr, sebdihl.fr. C'est comme cela que ça s'écrit. Allez, à la semaine prochaine et d'ici là, surtout, surtout, tu n'oublies pas de vivre en musique. C'est important hein, de vivre en musique. Allez, on se quitte en chanson vinyle avec aujourd'hui Jacques Brel. Au suivant, bah,

j'aurais bien aimé un peu plus de tendresse, ou alors un sourire, ou bien avoir le temps, mais au suivant,

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1: 15h.
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3: Ah ah ah. 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I. Quand? Quand nous avons dépassé un certain âge, l'âme de l'enfant que nous fûmes et l'âme des morts dont nous sommes sortis viennent nous jeter à poignée leur richesse et leur mauvais sort. Proust.

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1: Chapitre 2. La mort.
2: Je suis partie à Chinku, Transylvanie, Roumanie, entre le 10 mai 2023 et le 24 juillet 2024. J'ai tiré les dés, je partirai trois fois.
3: Comme dans un conte.
2: Dans les pas de Pauline Schulerus.
4: Pauline Schulerus, von 1858 bis 1929.
3: 116 ans plus tard,
2: je partirai trois fois. Sur son lieu de naissance, chercher un conte de transmission orale. À Chinku. Transylvanie. Top chrono.
5: J-9. 10h01.
6: Da Victoria ?
7: Dans ma paume, cinq chemins. L'un d'eux me conduit vers Victoria.
2: On s'est rencontrés en mai. Je suis déjà venue à Chinku en mai
6: 2023.
2: En novembre, je réapparais.
6: Da eu fac o anchetă despre Pauline Schulerus.
2: Je fais une enquête.
6: Cu basme din ai...
2: Oui, vous m'avez raconté.
7: On se retrouve au mini-musée folklorique de la commune.
8: Deci, cartea asta e scrisă de Pauline?
6: Da!
8: Da!
2: Ce livre est écrit par Pauline?
7: Me demande Victoria.
8: Da, a făcut o legătură între... Ah, da, uite! Între români și sași.
6: Așa, da.
2: Elle a fait le lien entre les Roumains et les Saxons?
8: Auzi, eu aș fi vrut ca să știu ce scrie aici.
2: J'aurais aimé comprendre.
8: Că atunci imediat îți dai seama. Da, habar n-am eu de germană.
2: Mais je ne parle pas allemand.
8: Unde aici?
2: Ce serait intéressant si c'était traduit.
8: Interesantă cartea asta, dar dacă era tradusă.
6: Da, și interesant. Acum Victoria căut pe cineva care a povestit.
2: Je cherche quelqu'un qui a raconté un conte à Pauline ici à Chinku.
6: Nicolae Gașpar Groschenk.
8: Ăsta când a scris așa cartea. Așa. Scrie aici.
2: Quand est-ce que c'est écrit? En 1907, ma mère avait 7 ans.
8: 1907, mama mea avea 7 ani. Așa că bătrânul ăla, nu știu cine poate.
2: Qui peut bien être ce vieux Gaspard?
8: Oh, complicat, doamnă, complicat.
2: C'est compliqué, complicat. Madame.
7: Pour le moment, Victoria m'appelle madame.
6: Unde pot să găsesc arhivele despre botezii?
7: Ah, așa. Je demande à Victoria où je peux trouver les archives des baptêmes.
8: Ah, botezii.
6: Orthodox.
7: Victoria décroche son téléphone.
8: Allô. Doamne ajută, părinte.
2: Que Dieu vous bénisse, mon père.
8: Vreau să vă întreb ceva în arhive.
2: Y a-t-il l'acte de naissance d'un certain Nicolae Gașpar?
8: Certificat de naștere a unui Gașpar Nicolae. Că uite, cineva din Germania face un reportaj.
2: Il y a un monde ici avec moi qui fait un reportage sur Chinku.
8: Ceva despre Chinku, e complicat.
2: C'est compliqué.
8: Aveți cumva să...
2: Un truc sur une Saxonne.
8: E ceva despre Paulini, despre un sas face ea...
2: Un truc compliqué.
7: Victoria raccroche.
8: De unde ați aflat de ăsta, de Pauline? Probabil că din curtea aia se trage Pauline ăla.
2: Sans doute Pauline est-elle passée par là? Dans cette cour? Où as-tu appris l'histoire de Pauline?
7: Me demande Victoria.
5: Pauline Schulerus.
2: Qui est Pauline Schulerus? Elle vient d'une grande famille de la noblesse saxonne.
5: Wie ich gesammelt habe.
2: Il va se lancer seul en autodidacte dans cette collecte de contes auprès des paysans roumains. En 1907, elle publie le récit de son aventure en allemand.
5: Comment j'ai constitué le recueil?
2: Voici ce que consigne Pauline Schulerus, ethnologue autodidacte, sur sa démarche de collecte.
5: La constitution d'un recueil de contes et de coutumes transmis oralement, non seulement spontanément au sein de cercles informels d'auditeurs, mais aussi, inévitablement, sur la base de requêtes particulières, de sollicitations et même de promesses en quelque sorte, n'est pas chose aisée.
4: Ist eine nicht leichte Sache.
2: Je suis les pas de cette figure fantôme de l'Empire austro-hongrois. Trouverai-je sa trace? Dans le Chinku 2023.
5: J-9. 16h41.
7: Dans le virage, je rencontre Erta, et la vieille dame translucide.
6: Da.
0: Je suis déjà venue.
6: En face déjà à Colo et Mai. Da?
0: Je sais.
6: Și a fost aici o doamnă mult timp înainte.
7: Erta est luthérienne.
6: Pauline Chulerus, care
0: je suis saxonne.
6: Sas.
0: Il faut mettre des chandelles sur toutes les tombes aujourd'hui.
7: M'explique Erta.
6: Elle
0: a une famille nombreuse. Nous, on n'a pas de famille enterrée ici au cimetière. On a acheté cette maison en 68. On n'a pas d'enfants. Il n'y a que nous. Deux vieux. On n'a pas d'enfants.
7: Répète Erta. Avant de venir, j'ai fouillé les archives saxonnes éparpillées dans cette langue transfrontalière, sorte de vieil allemand parlé au Luxembourg.
5: Comment j'ai constitué le recueil?
7: Pauline Schulerus consigne cela.
5: Pendant longtemps, les gens n'ont pas répondu à mes sollicitations jusqu'à ce qu'une idée me vienne par hasard. Il y avait, près de la clôture qui séparait le jardin paroissial de la rue, des mûriers. Lorsque les fruits commençaient à mûrir, les enfants venaient et se mettaient à jeter des pierres dans les arbres. Une fois, je les appelais et je leur dis qu'ils pourraient ramasser toutes les mûres du jardin s'ils me racontaient d'abord un conte.
0: Et moi, que pourrais-je troquer?
5: Quelques instants plus tard,
0: je poursuis mon chemin. Sur la route, je croise d'autres vieilles dames.
7: Aujourd'hui, c'est le jour des lumières.
8: La porte est descuillée.
7: On dépose des bougies sur les tombes.
8: Le
7: portail du cimetière est ouvert. Les vieilles femmes me guident. Le coin des Magyars, c'est l'endroit où les tombes sont propres.
8: Acolo e curățat și sunt cruci mai frumoase.
7: Les croix sont les plus belles.
8: Că s-a și o plecat și nu mai grijește nimeni mormintele.
7: Les Saxons sont partis, plus personne n'entretient leur tombe. Je n'ai pas encore entendu le dialecte saxon, me dis-je, en repassant devant chez Erta, le livre de Pauline sous le bras.
6: Il
0: faut des lunettes.
6: Nicolae Gașpagoșer, deci basme au fost colectat aici.
0: Certains contes ont été récoltés ici.
8: Aici scrie din timp.
0: Ça date.
6: Și ați fost deja?
0: Êtes-vous allé en Allemagne?
7: Je lui demande.
8: Am fost odată 3 săptămâni.
6: Da? Și cum era Germana?
8: Nu mi-a plăcut acolo.
0: Je n'ai pas aimé.
6: Și puteți să înțelegeți.
0: Il ne parle pas le bon allemand.
8: Da, acolo vorbesc și așa.
0: Pas comme ici.
8: Cum să zic, nu vorbesc corect germană cum vorbim noi.
0: Brisé.
8: Așa mai străcată, nu știu cum să zic. Așa mai... Nu știu.
7: Une voiture s'arrête.
3: intimité.
9: Mais dis qu'il y a intimité.
6: Ah, tu crois possible?
3: Donc tu vois.
0: Allez avec elle au cimetière, ma vie d'Erta. Je retourne au cimetière. Poser des bougies avec la famille de Ferry.
6: Marie, sont
0: ils sont magyars.
6: Sont là, le Ferry.
0: Dans la voiture, je me présente.
6: La Julia.
9: Stamakoroda.
0: Je suis descendue chez Ferry. Qui joue de femme. Elles le savent déjà. Ferry, c'est le propriétaire de la pension Casa Maria. C'est mon deuxième séjour à la pension Casa Maria. Cornel et Marine ont disparu.
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0: Une nouvelle famille les remplace. Adi, Marianne, Keteline, Keline Tudor, Florine et le surnommé Prigogine. Tous chauffeurs de car pour le camp de l'OTAN, hébergés à Tchinkout. Et au milieu des chauffeurs, Nicolas, ukrainien, que le destin a conduit dans cette commune-là, dans cette pension-là. Ce soir, la fille de Marianne chante.
10: Finish.
11: Bravo.
6: Bravo, Marianne.
0: La chanson s'appelle « Océar Aminat ».
6: Une
0: soirée exceptionnelle.
6: Tu vois, je te parle, Maria. C'est Araminonate.
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0: Demain, c'est le jour des morts. Prigogine a perdu son fils unique. Nicolas, lui, espère revoir son fils resté au pays.
6: Cousin. Vrai sœur. C'est Ascult.
0: De guerre en guerre, les vampires se baladent. Que sais-je de Pauline? Le silence des archives ne me permet pas de la réanimer. J'appelle Yon Taloche. Ce grand ethnologue roumain qui a republié les contes de Pauline avec Rolf Bredniš en 1977 l'a fait apparaître.
12: J'ai une photo
0: avec la fontaine de leur cour. Où Pauline a bu de l'eau. De retour dans son village natal, Gère à la recherche d'un compte de transmission orale ou d'une trace des Saxons disparus. Ici et maintenant.
13: J-8, 9h15.
0: Dans le virage, je vais visiter le musée de Tudor.
14: Tudor Anhorst Stefanius, am
0: Tudor a 13 ans.
14: 13 ani, comuna 5. Bunica cu mama ei cu străbunica au fost sasoaice.
0: Ma grand-mère, mon arrière-grand-mère sont saxon.
14: Străbunicul meu a fost român, bunicul e român, tata român.
0: Mon arrière-grand-père, mon grand-père, mon père sont roumains.
14: Sunt undeva între român și sas, dar
0: je suis quelque part entre les roumains et les saxons.
14: Noi suntem de religie, de religia evanghelică.
0: De religion luterienne.
14: Trăim, avem cetățenie română, trăim în România.
0: De naționalité roumaine.
14: Până la urmă nu mai contează.
0: Finalement, ça compte très peu.
14: Tot avem și sânge de sași și sânge de român.
0: On a tout du sang roumain et du sang saxon.
14: Ce mai am? Mai am un aparat foto ucrainian, stare de funcționare, numai n-am film la el.
0: J'ai un appareil photo ukrainien en état de marche.
14: Mai funcționează.
0: De mon prof de musique, j'ai reçu un magnétophone.
14: Asta l-am primit de la profesorul de muzică, pe un patefon.
0: Sur ce disque, deux chansons allemandes.
14: Două melodii pe el, o de onda pe germană.
0: J'ai aussi un phare d'une moto de la marque Carpat.
14: Un far de la motocicleta Carpat. Mai am pe aici încărcătoare de mitralieră Gürtelrammer.
0: Des chargeurs de mitrailleuse trouvés ici.
14: Am găsit un câmp. și...
7: Victor poursuit le tour de son petit musée.
14: Avem aici, numai că ea era cu albastru.
7: Ça a quelques centaines d'années.
14: E foarte veche, nu știu cum arăta. Are câteva sute de ani.
7: Julie.
6: Wo du als Kind gespielt in der Jugendzeit, le temps des jeunes, gestrungen.
14: Spune...
6: Die Glocken der Heimat nicht verklungen.
14: Zice, de când bat clopote să-ți aduci aminte de locul tău natal, de satul tău natal, nu?
7: Voilà ce que je comprends. Le reprend tout d'or. Lorsque les cloches sonnent, il faisait rappeler son village natal. Heimweh.
15: De se culmea dealul lui, burancalul sasului. 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
16: Vor langer Zeit.
7: Il y a fort longtemps. Pauline Schulerus raconte sa quête, sa collecte, avec ces mots-là.
17: Il s'assit en soupirant, ôta son bonnet, puis commença à raconter. Il était une fois, avant de s'interrompre pour me demander pourquoi je m'intéressais à ces mensonges. Ce ne sont pas des mensonges, c'est un conte que j'aimerais coucher sur le papier pour qu'il ne disparaisse pas lorsque tu mourras. Ce sera un souvenir de toi. Il me regarda fixement, puis se lança dans un récit parfaitement fluide, rapidement empreint d'enthousiasme. Puis il s'interrompit soudainement pour savoir si je transcrirais correctement le conte et si j'étais capable d'écrire en roumain.
16: Pauline Schulleros.
7: Je rembobine, je fugue et je reviens.

0: présent.
1: J-7. À la nuit tombée.
0: Je quitte la pension accompagnée par Nicolas.
2: Bodyguard!
0: Mon copensionnaire se met spontanément au service de ma mission.
2: Un garde du corps ukrainien.
0: Ensemble.
3: Tiens.
0: On rit. En traversant les bleds. On n'est nulle part ici, on est partout.
2: Ok.
0: On est dans un trou du cul et en même temps dans un des lieux où se prépare la géopolitique. Avec la présence d'un camp d'entraînement de l'OTAN depuis 2022, date de l'invasion à grande échelle de l'Ukraine. Dans le camp, il y a plusieurs nationalités, les militaires français y sont les plus nombreux. La France est la nation cadre de la mission Aigle.
2: Tsuika.
0: Mission de l'OTAN.
2: Oh, it's cold in my body.
0: La Tsuika nous réchauffe les entrailles.
3: Stop.
2: No, it's good.
3: You're ready for interview.
0: Pour la première fois, je croise mes compatriotes. Attablés à la pizzeria Margarita, les militaires français croquent dans de grosses calzones.
3: Why do you speak patriot? Patriot, it's.
0: Je ne connais pas la guerre, déjà Nicolas.
2: I don't know why.
3: It's very bon.
0: La guerre, c'est très bon, ironise-t-il. Tard dans la nuit profonde. Près de la fontaine. Je cherche tes comptes.
4: Povest dinardial.
2: Așa.
4: Povest dinardial de la vie.
0: Est-ce que tu connais d'anciens comptes de Transylvanie?
4: Allez.
0: Demande le jeune à son ami. Il a honte. Je comprends. Vous êtes roumaine? Moi, je ne sais rien parce qu'autrement, je vous aurais raconté. Et le garçon se met à me raconter. Lui, il a rencontré une créature près de la rivière. Une créature petite, avec deux cornes blanches. Vous pouvez lui demander. Il l'a chassé.
2: Oh la micoute, avait attaché quoi un arbre. Tu l'as vu sérieux?
0: Le soir du réveillon.
2: De l'éveillon. Comme ça, donc artificiel.
0: Au moment du feu d'artifice.
2: Après coup, on pourrait.
0: Non, mais c'est pas vrai. Réplique l'ami qui a honte. À la fin de l'histoire, le garçon me demande 7 lèvres.
2: Les gars, chapte les.
5: Chapte les.
0: Je n'ai décidément pas grand chose à troquer. Pauline Chulurus consigne ceci. Finalement, une femme audacieuse apporta un panier rempli de comptes qu'elle voulait échanger contre des pommes de terre. C'est ainsi que la glace fut brisée. Par la suite, les autres comprirent aussi que je prenais la chose au sérieux et que je n'avais aucune intention de me moquer d'eux. Cette femme se mit alors elle-même à collecter des comptes. C'est à ce moment-là qu'elle partit à la chasse aux comptes dans les villages voisins.
6: Pauline Schulerus.
0: J'erre entre le Tchinko de 1907 et celui de 2023.

0: J-7, au cœur de la nuit noire.
1: Derrière la pension, des coyotes et des chiens sauvages errent au milieu des cadavres de cartouches du champ de tir. Je fume à l'orée du chemin interdit. On ne peut pas accéder au terrain d'exercice. Je laisse un message à Cornel. Lors de mon premier séjour à la Casa Maria, j'ai rencontré Cornel et Marine, factotum pour les militaires français. Les Français ont-ils appris des histoires sur la Roumanie? Je ne sais pas, me répond Cornel par message interposé. Mais ça leur a plu énormément. Ils ne voulaient plus partir.
0: Le jour se lève.
1: Tu vois Dracula. Je me perds et je me fonds dans le décor. Les Saxons, la magie, l'OTAN, je m'imprègne. Tout devient sensible.

0: Aujourd'hui, Victoria me conduit à la messe pour les morts.
1: L'épomenia, morților.
0: C'est la bénédiction des morts.
1: Fiecare duce așa, o să ți arăt eu la ăsta. Duce așa un bilet și scrie morții.
0: On met un billet avec le nom des morts.
1: Se zice că...
0: C'est vieux.
1: N-aveau voie să mănânce carne și astea și atunci le-au dus
0: să
1: mănânce cereale și au mâncat,
0: au
1: fiert grâu de pe câmp.
0: Et offrir ce blé, ce gâteau de blé aux morts. Ça s'appelle la coliva. La coliva est un gâteau. Le prêtre bénit le gâteau. Le prêtre énumère le nom des disparus en psalmodiant. Après le service mémoriel, dans la toute petite église, on se prend par la capuche, on partage la nourriture bénie en l'honneur des défunts. Rituel. La coliva est en pratique depuis la Grèce antique. Victoria me ramène au pied de la pension.
1: Mamaiti la curent. Cum îi numele de botez al tău?
0: Victoria me demande mon nom de baptême.
1: Marie, Maria, de Maria, Marie.
2: Marie.
1: Marie, ca să te pui pe pomelnic, să te pomenesc acolo la vie. Marie. Bine,
2: Victoria, pe cuvânt.
0: Je vais ajouter ton nom sur le bout de papier que je vais laisser au prêtre.
2: Sănătate.
0: Et moi, je glisse le nom de Pauline.
3: Pauline. P-A-U-L-I-N-I.
2: Waouh! C'était complètement dingue, je repars avec plein de paquets.
0: C'est là que ça commence. Il y a un troc qui s'opère. Ça commence par le petit doigt, puis une dent. Je me transforme légèrement. Offrande.
3: J-6. Au zénith. Alors il y a un food truck qui s'est monté, Fountain Grill. Et il y a des munchitors, des ouvriers qui construisent quelque chose, je ne sais pas ce que c'est.
0: La commune connaît un développement économique fulgurant, proportionnel à l'augmentation des forces dans le camp de l'OTAN.
3: Comment on dit ancêtre en roumain ? Je vais regarder.
4: Stramoșul. Stramoșul. Stramoșul. Stramoșul.
3: La quête s'écoule. 13h.
2: Caut pe basme, pe poveste din aici.
5: Da,
2: dar
5: da.
2: Nu găsesc.
0: Je cherche des contes, mais je ne trouve rien.
2: Nu există mai mult povestitor.
5: Pe undeva pe sub biserică, pe partea aia, tu găsești oameni mai bătrâni.
2: Da?
0: Allez de l'autre côté de l'église.
2: Ok.
0: Tu pourrais y trouver des vieux.
5: Urci pe aici, te duci pe centru.
6: Ce sont une cloche, pom pom. C'est le pétard.
5: Pétard.
0: Je dresse l'oreille, les pétards me rappellent pétard. Les exercices militaires, bande son de la commune. Puis, je rencontre l'homme au beau cheval.
5: Ne t'en fais pas, il ne mord pas. Je ne connais personne qui pourrait.
7: Non, c'est clair, non, je De aici, de pe 5, clar nu știu.
6: Da?
7: Am înțeles, dar nu știu, nu.
0: Ni dans les autres villages.
7: Nu știu, nu știu pe nimeni. Chiar nu știu.
6: Nu există...
7: Nu, aici, la noi, la 5, nu există.
0: La populație se exilă.
7: Populație multă, stai, tata. Da. Nu, chiar nu știu să vă pot spune cine și cum. Chiar nu știu.
0: Tout est tu. Ce qu'on aurait.
7: Nu știu, nu știu pe nimeni. Chiar nu știu.
6: Nu există...
7: Nu, aici, la noi, la 5, nu există.
0: La populație se exilă.
7: Populație multă. Stai, tata. Da. Nu, chiar nu știu să vă pot spune cine și cum. Chiar nu știu.
0: Tout est tu. Ce qu'on ne raconte pas s'efface.

0: Samedi 4 novembre 2023, Tchinkou.
1: Toujours rien dans mon panier, nada, rien de magique.
0: Avant-dernier jour.
1: Des histoires d'exil économique et des fake news remplacent les comptes post-moderne.
0: Je sais pas, le constat est qu'on ne peut plus rien récolter. Que...
1: Les nouvelles fables et les nouveaux vampires nous sucent le sang. Le livre de Pauline est mon amulette. Pauline Schulerus consigne ceci.
2: Wie ich gesammelt habe.
1: Sur sa démarche de collecteuse.
3: Au cours des dernières années, beaucoup de ces contes sont tombés dans l'oubli. Les adultes d'aujourd'hui n'enseignent plus à leurs enfants ce que leurs parents leur ont appris. Ils les envoient à l'école pour apprendre de nouvelles choses. Des choses vraies. Seigneur, pardonne-nous, car nous ne croyons plus en ce en quoi nos ancêtres croyaient.
4: Doamne iartă-n, nu mai credem ce au crezut cei bătrâni.
5: Pauline Schulerus.
3: Le temps est suspendu. Quelques instants plus tard et plus sombre.
6: Aici dedesubt e alb, alb. Sau pui pe limbă.
1: Je rentre à la pension. Prigojine m'offre un verre de tsuika. Il lève le coin, Nazdrovie. À la fin de la bouteille, une nouvelle famille coule dans mes veines.
0: Marié?
1: Me demande Prigojine. Je mens.
0: Oui.
1: Tous ensemble, on épluche les champignons cueillis par Nicolas sur le champ de tir.
0: Pauline Schulerus écrit ceci.
3: Les soirs d'automne, lorsque le maïs arrive à maturité, les amis et voisins se rassemblent pour effeuiller les épis récoltés par les uns et les autres. Ils passent ainsi de nombreuses soirées à travailler ensemble et se divertissent en se racontant des histoires et en chantant. C'est la période des contes. J'ai alors remarqué que les jeunes racontaient non pas des contes, mais des histoires tirées de la Bible ou des journaux et s'enorgueillissaient de connaître des faits réels. Ils ne croient plus en ces mensonges. Ces « histoires vraies » sont très prisées.
7: Pauline consigne cela en 1907. Le siècle tourne une page. La fin des empires approche.
1: Encore et encore, je rabats de la matière. Raw. Brut.
3: 17h11. La quête s'écoule.
8: Singura, intra, intra.
1: Je suis seule.
8: Intra, intra.
1: Entre. Ma vie de Victoria qui maintenant me tutoie.
8: Am pus acum de cafea. Ce ai acolo?
1: Qu'est-ce que t'as là?
8: Este de lupse rămâne. Culețurile seara diminițile. Asta este versuri populare.
1: Ce sunt de poemi folcloriques.
9: Pe care l-a colectat
8: da.
1: Că a colectat Pauline Schulerus.
8: Codrule, codruțule, seara diminețile, pe la toate porțile să se scoale toantele, adică fetele, să le mân cu vacile
1: furé,
8: și
1: furé
8: dorm cu
1: le
8: gurile
1: matin.
8: Căscate
1: comment
8: și rusele
1: soir, tu chantes pour réveiller
8: blestemate
1: toutes les filles?
8: Că vin la gura nechemate.
1: Des filles qui dorment et des mouches dans leur bouche.
8: Da, interesant. Asta, populare asta. Da.
9: Și păi aici?
8: Există de aici, adică a fost, dar nu mai
9: a fost, da, știi? A fost.
8: Da, a fost și aici, da.
1: Și aici să existe.
8: Ultima bătrână a murit acum 3 săptămâni, care a avut 94 de ani.
1: La toute dernière femme qui savait chanter ça ici est morte il y a 3 semaines.
8: Care mai știa, deci nu mai sunt. Eu sunt bătrână, dar...
1: Elle avait 94 ans.
8: Bătrân, bea care a stat aici.
1: Moi aussi je suis vieille, mais j'ai vécu ailleurs.
8: Deci... care eu cu copilărit, eu încă n-am stat tot timpul aici, că eu am fost plecată și apoi am venit.

0: bătrânii care au stat aici și au trăit în mijlocul...
1: Celles qui ont passé toute leur vie ici ont une autre compréhension.
0: Alții, știu, da. Și-a mai fost un bătrân care ăla iar a murit acum 2 ani, ăla încă știa de toate.
1: Et il y avait aussi un vieux qui est mort il y a 2 ans, connaissait tout.
2: À part moi, je pense. À quelques mois, j'ai manqué la dernière personne nourrie de transmission orale. Je suis en retard. Puis avec Victoria, on reprend le fil. À l'époque où Pauline fait ses recherches, c'est l'Empire austro-hongrois. Les droits des Roumains ne sont pas reconnus. Les Saxons étaient des propriétaires, des gouverneurs.
0: Et puis
1: il y a eu le roi Carol et le roi Mihai qui ont donné des terrains aux paysans roumains et qui ont commencé petit à petit à reconnaître les droits des Roumains.
0: Et qui présente cette question? Tu, cui prezinti?
1: À qui vas-tu présenter ce documentaire?
0: Eu cred că francezii ar fi cei mai interesați ca să accepte.
1: Moi, je pense que les Français seraient les plus intéressés.
0: A trecutului așa din viața culturală românească.
1: Sur le passé culturel de la Roumanie.
3: J'espère que voi veni.
0: Mă suni înainte ca să fiu acasă.
1: Appelle-moi quand tu reviendras.
0: Și să nu mor până atunci, Doamne, iată.
1: Pour que je sois chez moi.
0: Mă să nu mor, că nu vreau nici. Da.
1: Et pas morte.

0: 19h10.
1: Dans ma quête biscornue et naïve, je ne trouve rien. À part moi, je pense. C'est mort.
2: Chinko, c'est bientôt fini. Mon passage à Chinko. Et je vais peut-être partir les mains vides. Sans un compte.
3: Quoi ?
2: Il reste 48 heures.
3: Wow! Miraculous! Bonne joie! Pêche-t-il?
1: Très!
2: Trois poissons?
3: Un.
2: Il y en a plus.
3: Deux, trois.
2: My note, wow!
3: Yo, enregistre ce coucou sonnet.
2: J'enregistre, je fais une collection de contes.
3: J'ai fait une collection de basme.
2: Tu en connais?
3: Ch'ti, basme.
4: Ch'ti.
2: Non, que des contes sur des poissons.
3: Ah. Wow! T'es qui à moi?
4: Yuri, là.
3: Yo, Marie.
4: Salut, Marie.
2: Ici exista la plus grande réserve de motifs pré-chrétiens, toute une cosmogonie qui s'éparpille,
1: comme des crispies dans le paysage des bergers intemporels. Ça fond comme la banquise.
2: Pauline, elle, a retenu un peu la fonte en consignant,
1: en compilant 47 contes fantastiques, 13 contes légendaires, 5 contes destins, 6 contes sur le diable stupide et les dragons, et sa somme ethnobotanique.
5: Pflanzen in Glaube und Brauch der Siebenbürger Sachsen.
1: Les plantes dans les croyances et les coutumes des Saxons de Transylvanie. Pauline signe une œuvre monstrueuse.
6: Pauline Schulerus est femeia chama extraordinaire pe care am cunoscut-o.
2: C'est l'être le plus extraordinaire que j'ai connu. Elle a participé à la vie de son village.
6: Participat la viața.
2: D'abord à Chinko et dans d'autres villages.
6: Mai întâi
2: où ses parents ont déménagé.
6: Apoi în celelalte localități pentru că părinții s-au fost mutați dintr-un sat în altul.
2: En 75.
6: În 1975. Am fost în Alțina.
2: Je suis allé à Alțina.
6: Eu personal și am cules material. Da.
2: Je n'ai trouvé aucun des conteurs qu'elle
6: n'am
2: avait rencontré.
6: N-am mai găsit pe nici unul dintre povestitorii ei. I-am căutat și toți erau decedați. Dar
2: j'ai trouvé les textes qu'elle a consignés dans ce volume extraordinaire.
6: Texte din cele povestite de ea în acest volume extraordinar.
2: Des légendes, des habitudes.
6: Legende.
2: Sur la naissance, le mariage, la mort.
6: Obiceiuri. Obiceiurile din sat, la diverse sărbători, la naștere, la nuntă, la moarte.
2: Je les ai enregistrés.
6: Și le-am înregistrat la magnetofon.
2: Sur mon magnétophone.
7: Pe sudeal, pe supădure.

0: Ei cumpru un șor de botezat, cumpru un șor nebotezat, fugit de la bărbat, cumpru un șor nebotezat, așa.
1: Le temps est impérieux.
2: À l'Army Pub, le 4 novembre.
3: Je pose le livre de comptes rouge sur la table grasse kaki où j'ai avalé ma Soldier's Pizza.
1: Soudain, une pluie comme vache qui pisse.
3: À l'Army Pub,
4: aici,
3: je rencontre Aurel.
4: Deci, mai micuț, să fie ordine, să fie, să meargă treburile.
3: Travaille ici.
4: On discute.
3: Sur le camp, on distribue de la nourriture, des boissons. Oui, il y a des militaires de Pologne, de France, d'Amérique. Ça, c'est déjà du passé. Depuis, les GI sont partis.
2: Il y a où le crasse d'esprit au Douama, à Hitch, car ça me scotte à Hitch.
3: Moi, je travaille sur une saxonne. Et il y a très longtemps, elle a fait une collection.
4: Les
3: saxons sont partis de Roumanie.
4: Mi-mi place să povestesc.
2: Da?
4: Îmi place și să ascult ce nu
3: știu. J'aime bien raconter.
4: Dacă le știu, să le mai povestesc, poate nu-mi place. Dar vreau să-mi povestească cineva lucruri.
3: J'aime bien écouter des choses que je ne connais pas.
4: Îmi place să ascult așa lucruri care nu știu despre oraș sau despre cum era lumea altă dată.
3: Sur comment était le monde avant autrefois.
5: Il est tard, il pleut.
1: Le temps est urgent.
5: Je prends la route du retour.
2: Ciao.
5: Aurel m'enveloppe avec mon matériel.
2: Je suis complètement enveloppée dans un sac plastique, une poubelle jaune.
5: Je me transforme en une drôle de créature.
2: Aurel m'a enveloppée.
5: Nocturne.
2: Je rentre à la maison.
5: Dans ma procession. Je fais sacrément du bruit.
2: Je vais essayer d'éteindre.
5: Depuis le début, errante et paumée au cœur de la profonde forêt,
6: j'essaie de colporter.
1: Départ dans une poignée d'heures et de secondes.
7: My country is safe.
5: Je rentre à la pension.
7: Is safe because
5: les chauffeurs me préparent des patates rissolées.
7: Romania.
3: Je vous dis ma réalité. Mon pays est sûr.
7: Dacă nu erau soldații americani, ci era NATO,
3: parce qu'il y a l'OTAN.
7: De ce?
5: Autour de la table, les chauffeurs de car s'enflamment. Okay. Ça chauffe.
7: Ceea ce simt eu.
4: Nu.
7: Nu pot să gândesc altfel.
4: Așa zic ăsta la televizor, cum a zis și Joana. Bine că am intrat că datorită,
7: fratele
4: că
7: dacă meu, nu fratele era, meu, eu îți spun adevărul.
3: Și vă tine la
7: minte. Eu îți spun adevărul. Ne lasă-ți.
3: Deci, Nicolae.
8: Zici că ești pirate cu Sandokan, o aleargă pe diamanta.
4: Ascultă puțin.
7: Ok, you can start.
3: On peut commencer parce que j'ai très soif.
7: I am very thirsty.
2: Ok. Sunt aici pentru că este o doamnă.
3: Je suis ici parce que il y a une femme saxonne. Elle a fait une super grande collection de contes.
2: Și când a făcut, a întrebat oamenii.
3: Quand elle a demandé d'où venaient ces contes,
2: din armată, pentru că
3: on lui a répondu de l'armée. Parce que sous l'Empire austro-hongrois, l'armée durait 5 ans. Et on racontait beaucoup d'histoires. Pauline Chulerus consigne cela.
1: Si l'on demande à un bon conteur de qui il tient ses histoires, il répond généralement ceci.
9: De la Cătane.
1: De l'armée.
9: Pauline Chulerus.
1: La nuit TOMBE.
5: Ce soir à la pension.
6: C'est ma dernière soirée. Ce soir, on danse un slow, loin de nos maisons natales. Ici, feu royaume de Hongrie, feu royaume de Roumanie, on répète les stratégies depuis Élisabeth d'Autriche. Tout est très fort, ça coule dans les liquides, mon sang, lui, ne coule pas.
10: Je n'ai pas goûté à ta guerre, Dracula.
6: Iulia demande au chauffeur de me raconter un proverbe de chez eux, de la Dobrogea.
4: Ah, ma auzit-o pe aia.
11: Nu am auzit-o, că nu am registrat-o.
4: Afară e fric și e norat, în sobă arde mama. De lustră tata-i spânzurat, iar eu mă tai cu lama, uite așa. Bunica a venit la noi și a stat vreo săptămână și acum zace prin gunoi și ține ochii în mână.
6: Je ne comprends rien. Deci,
11: eu zic
6: pour ce soir.
4: S-a terminat banda.
8: Nu, dacă spune...
6: On arrête avec les bêtises.
2: Stop. Ciao, cinco.

0: Départ dans 15 heures.
1: Dans la nuit, je vais faire un tour.
2: Tiens, radio.
0: Le temps file.
2: Le temps file.
0: Le temps nous mange.
1: J'accroche de l'ail au rétroviseur.
0: Ay, usturoy, ayul, usturoyul. Comme amulette, l'ail éloigne les fantômes. Placé dans le berceau d'un enfant, il empêche son enlèvement par la mauvaise mère de la forêt.
1: L'asphalte neuf des fonds européens flambe par touche. Je pique un sprint sur la route cabossée. C'est si bon d'échapper à la ligne toute droite et mortelle que nous tend le siècle. Et de se perdre. Je fugue entre les mondes. Et dans le rétroviseur, je te vois.
0: Dracula. D-R-A-C-U-L-A. Minuit 1. Le voyage touche à sa fin.
2: Je rentre à la pension. Il n'y a personne. Chinku à la croisée de l'automne du merveilleux, des traces de l'Empire austro-hongrois, de l'ancestral, de l'ultramadame, de la guerre qui se prépare. Gros bordel. Il y a des Macédoniens qui sont arrivés. Une nouvelle équipe de militaires français, un nouveau bataillon.
1: Et à ce stade de ma quête, je te demande...
2: Qu'est-ce qu'on fait de nos vies?
1: On a peur, et puis on a peur de nos peurs.
2: Que fit Pauline de sa vie?
1: Elle prit une tangente.
3: Contre vents et marées, elle étudia en autodidacte, sans le bac, sans les études qui furent interdites, refusées. En solitaire, elle fait des sommes.
2: Ok, j'arrête.
3: Des compilations de souvenirs, de récits, de pratiques qu'elle rend immortelles, qu'elle fait passer dans l'avenir.
4: Bărba, bărbățelul meu, n-am fugit de lucru greu, numai de urâtul tău. Barba spunge, gura spute, de urât îmi poate ajunge. Barbă sură pe mărgele...
3: Ça, c'est une archive de la collecte de Ion Taloche qui partit sur les traces de Pauline Chulios.
4: Ficiorul împăratului, știu cum?
5: Ficiorul împăratului, așa.
4: Așa. A fost, așa să zic chiar că a fost odată un împărat și a avut doi copii.
0: Jour du départ.
1: C'est le jour du départ.
0: Sous un ciel laiteux.
1: Le 5 novembre 2023. J'immortalise le moment.
2: Souriez.
1: Les militaires français ont QL, quartier libre. On assure le transport pour la visite des militaires français.
2: Les militaires arrivent à la pension.
6: Non, personne.
2: On va aller chercher au polygone.
6: À quoi? La Bran.
2: Nous allons visiter le château de Bran. Chez Dracula.
7: Attends-moi. Je monte.
1: On monte dans le car de Kathleen.
8: Des cigares.
7: How do you speak in the microphone?
8: Dis-moi en face.
1: Ça tient pas bien, très bien. Je quitte les lieux.
8: Donc il part à Kathleen.
1: Je reviendrai une dernière fois.
2: Voilà, je quitte Chinku, je quitte les garçons, les chauffeurs, Nicolas, l'Ukrainien, Yulia, Ferry, les hôtes, la pension Casa Maria.
1: Je quitte les lieux et ce départ est dur comme tes dents pointues.

C'est l'histoire d'un conte moderne que l'on s'approprie. Chacun en détient un bout. Et on se le partage sans le savoir. Comme une grande couverture continentale, d'est en ouest.

0: Et à ce stade de ma quête, je te demande, est-ce que la vision cosmogonique du monde s'efface à jamais? Ou bien la magie peut-elle revenir? Qu'a conjuré Pauline? Prochain épisode.
1: Me ferai-je vampiriser?
0: Disparaîtrai-je dans le décor?
1: Rencontrerai-je Pauline?
0: Le sablier est retourné.
2: Post-scriptum. À suivre.

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0: 18h.
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0: 20h.
1: Salut, c'est Z de micro de Parfum d'étoile. En ces temps-là, il faisait chaud au pays d'en haut, tellement chaud, si chaud que même les pensées, oui, fondaient à l'intérieur du crâne. Oui, vraiment, les pensées fondaient comme une vieille glace italienne oubliée au soleil. Et la chaleur, mes amis, pénétrait par les oreilles. La chaleur se frayait un chemin entre les osselets. Elle traversait le tympan pour arriver, en définitive, au cortex. Et là, patatras, c'était la cata. N'importe quelle personne un peu sensée devenait complètement folle. Alors, pris par la folie caniculaire, les dirigeants du Grand Conseil du Pays d'en Haut prenaient des décisions complètement dingues. Par exemple, au lieu de protéger les personnes les plus fragiles de la chaleur, comme les enfants, les personnes malades, les personnes âgées, eh bien le Grand Conseil s'acharnait à protéger les boîtes de conserve. Oui, vous avez bien entendu, les boîtes de conserve dans des supermarchés climatisés du pays d'en haut, les boîtes de conserve se portaient comme des charmes. Pas une seule boîte de haricots qui tournait, pas une seule conserve de raviolis qui bombait à cause de la chaleur. Mais pour la population du pays d'en haut, c'était l'hécatombe. Dans les hôpitaux, les patients succombaient à des températures inhumaines. Les équipes soignantes tombaient comme des mouches, victimes de malaise, car soigner dans ces conditions-là, courir d'un patient à un autre, un moment, paf, paf, paf, coup de chaleur, aïe, ça fait mal, on avait dit pas la tête. Et dans les EHPAD, les écoles, c'était encore pire. Des enfants apathiques et incapables de quoi que ce soit, et des personnes âgées dont on avait visiblement décidé qu'elles ne servaient plus à la société du pays d'en haut, et dont on sonnait la fin. Comme ça, dans un bain de chaleur mortelle.

Et plus on avançait, plus la situation s'empirait, puisque, la température ne baissant pas, les pensées du grand conseil continuaient à fondre au soleil, la folie caniculaire, je vous dis. Jusqu'à, tenez-vous bien, proposer à tous les habitants de se munir d'éventail pour subsister, ou de chercher un peu d'ombre alors même que l'air était devenu irrespirable. La population, victime aussi de la fonte des idées, ne bronchait pas et obéissait à tous ces ordres idiots. Au pays d'en haut, un groupe d'ermites avait élu domicile dans des grottes fort nombreuses et inutilisées du pays. Ça leur garantissait la fraîcheur par tout temps. Et surtout, ça leur garantissait des idées un peu plus claires que la population et que le grand conseil. Ces ermites troglodytes se réunirent et décidèrent de reprendre les rênes du pouvoir corrompu par les supermarchés climatisés. Alors, ils échafaudèrent le plan que voici, fort simple et ingénieux. Toutes les nuits, alors que les températures diminuaient un peu, ils sortaient à pas de loup de leur grotte et allaient chercher la population du pays d'en haut pour les abriter dans les multiples grottes fraîches et accueillantes. Les habitants alors retrouvaient leurs idées claires et ils venaient grossir le rang des troglodytes bienfaisants. En quelques jours, toute la petite population du pays d'en haut était en sécurité dans les grottes. Bien sûr, la priorité était alors donnée aux personnes les plus fragiles, mais il y avait de la place pour tout le monde, largement de place. Et pourquoi n'y avait-on pas pensé plus tôt? Vous devez vous demander, mes braves lutins malins, ce qu'il advint du grand conseil aux idées fondues et délirantes. Eh bien, au bout d'un moment, les climatiseurs des grands supermarchés tombèrent en panne et ceux du grand conseil aussi, soumis à des températures irrespirables, ils se desséchèrent sur place. Canicule par Jeanne Chéral, album L'eau.

0: fin des toits, avec pas trop de soleil quand même, parce que les grosses chaleurs lourdes, lourdes comme de la crème au beurre. Quand il fait chaud, on a envie de l'eau, envie de l'eau. Et on s'écoute, envie de l'eau par Charlie Licouture, de l'excellentissime album Poème Rock.
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0: Vasselot, c'est un de nos chouchous de parfum d'étoile. 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Il vient de sortir un tout nouveau titre qui s'appelle La peau des prunes. La peau des prunes, c'est joli ça. Alors on vous le fait écouter pour découvrir son bel ouvrage, sa belle écriture, sa justesse musicale et ses arrangements succulents. 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La peau des prunes par Vasselot.
1: Salut, c'est Vasselot, je te souhaite un bon moment à l'écoute de mon titre sur Parfum d'étoile.
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1: Ah, nice to be in orbit. Oui, ça devrait être de l'anglais, ça, monsieur Z. Oui, c'est de l'anglais, bah oui. Découverte d'abord en CD, puis sur scène chez l'ami Mauro, au Gueulard Café Culture de Nilvange. Galim est une artiste totale et engagée, tout entière dans son art. Alors elle aussi, quand elle nous offre un nouveau titre, on l'écoute, on le savoure, et on vous le fait découvrir pour qu'il rejoigne le parfum de vos étoiles et que vous vous souveniez longtemps, très longtemps d'elle. On va découvrir ça avec un plaisir non dissimulé et ça s'appelle « Ce qu'on ne distingue, les chouettes » par Galim.
2: Salut, c'est Galim. Bienvenue à Parfum des

Nos auditeurs ont du talent et de la curiosité. Et parfois, ils voyagent beaucoup par mont, par veau et par vache laitière. Oh, monsieur Z, vous êtes impayable avec vos jeux de mots. Enfin bon, bref. L'un d'entre eux de nos auditeurs, qui veut garder l'anonymat et que j'appellerai par le nom de code Super Doudou, l'un d'entre eux, je disais, en voyage à Copenhague au Danemark, nous a ramené ce titre d'une artiste danoise au grand talent, violoncelliste de jazz et compositrice, et le voilà. Alors, prononciation non garantie, ça s'appelle Toppen Tango par Lea Havlund im Das Zundergaard, album 22 Venn. Voilà, j'y suis arrivé.

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3: 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Petite explication. Le samedi 9 mai 2026, Hélène Pyris venait donner un concert à Chény, mais non contente d'amener uniquement sa pomme pour son spectacle, elle décida d'inviter des amis et collègues artistes à elle, Eric Mi, Evel Dorado, Boris Kufler, et en guise de finale, toute cette petite bande constituée pour l'occasion décida de quitter la scène et de venir chanter parmi le public un titre d'Hélène Pyris, 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Musique au Jardin, prochain le 3 octobre 2026, je dis ça ou je dis rien. Et ça s'appelle « Égalité des chances » par Hélène Pyris, Eve Eldorado, Eric Mi, Boris Kufler et tout le public.
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1: L'instant par Lazuli, album Être et ne plus être.

0: et que l'analogie, le parallélisme va parfois très loin dans les détails.
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2: En 1985, soit 3 ans après la mort du poète Georges Perec, les éditions Hachette publiaient un recueil de courts essais sous le titre « Pensées classées » où le poète se demandait comment ranger ses livres. Qu'il s'agisse de les classer par ordre alphabétique, par continent ou par pays, ou encore par couleur, date d'acquisition, date de parution, format, genre, grande période littéraire, langue ou encore par priorité de lecture, reliure, Perec écrivait « Aucun de ces classements n'est satisfaisant à lui tout seul. Dans la pratique, toute bibliothèque s'ordonne à partir d'une combinaison de ces modes de classement. Leur pondération, leur résistance au changement, leur désuétude, leur rémanence donnent à toute bibliothèque une personnalité unique. Il convient d'abord de distinguer les classements stables et les classements provisoires. Les classements stables sont ceux qu'en principe on continuera à respecter. Les classements provisoires ne sont censés durer que quelques jours, le temps que le livre trouve ou retrouve sa place définitive. Ce peut être un ouvrage récemment acquis ou non encore lu, ou bien un ouvrage récemment lu que l'on ne sait pas très bien où mettre et que l'on s'est promis de ranger à l'occasion d'un prochain grand rangement, ou encore un ouvrage dont on a interrompu la lecture et que l'on ne veut pas classer avant de l'avoir repris et terminé, ou bien un livre dont, pendant une période donnée, on s'est servi tout le temps, ou bien un livre que l'on a sorti pour y chercher un renseignement ou une référence et que l'on n'a pas encore remis en place, ou bien un livre que l'on ne saurait mettre à la place où il irait car il ne vous appartient pas et on a plusieurs fois promis de le rendre, etc. C'est dire si classer les livres peut appeler une activité intellectuelle assez poussée. Aussi pour ce numéro classé, Métaclassic a proposé aux étudiants de master du département de musicologie de l'université de Poitiers et Tours de classer des musiques, d'inventer une typologie pour justement mettre en jeu tout ce que leur mise en ordre peut poser en questions diverses et lever comme problème. Avant d'entrer dans ces différentes typologies, voici une allemande de Claude Gervaise par l'ensemble Tourangeau, Douce Mémoire.

0: Dans un monde où l'histoire se répète, où les périodes sombres de notre histoire, malheureusement encore trop récentes, semblent avoir été oubliées par certains, des musicologues de la région Centre ont retrouvé des enregistrements sur bande magnétique datant de novembre 1940, d'une réunion de crise entre instruments de musique. Écoutons donc cela.
1: Mes amis, l'heure est grave, Piccolo et Cor anglais ne répondent plus au courrier. Le bruit court que cette nuit, les Glockenspiel ont organisé une rafle.

0: ridicule! Ils sont tous aussi importants que les autres! Mais qu'en est-il du violon, du hautbois et de la trompette?
1: Ils ont été aperçus à Montoire, il y a de ça plus d'un mois.

0: L'enregistrement se coupe peu de temps après. Aucune trace n'a été laissée par ces instruments. Avec cette archive précieuse, a été trouvé un document listant tout l'orchestre et leur positionnement. D'un côté, ceux qui étaient bien contents de conserver leurs privilèges lors du régime de Vichy, à savoir le violon, la harpe, la trompette, le hautbois, le violoncelle, le trombone, le cor français et le basson.
1: Pour que leur nom soit
0: et ceux qui se seront battus au même niveau que tous les autres. L'alto, les percussions, la contrebasse, le piccolo, le cor anglais, l'accordéon, la guitare, le saxophone, la clarinette, le tuba et la flûte. Sans oublier l'éternel apolitique, ou tel qu'il est introduit dans Piccolo et Saxo, Sa Majesté, le piano.

0: Il est clair que ce conte musical prend un sens terriblement cynique dans un monde où l'égalité n'est ni dans l'orchestre ni dans la société. Et il faut croire que ça ne soit pas un problème qui date d'hier.
1: Aujourd'hui, nous étions dans les rues, oui, avec la folie et le réjouissement d'un concert unique, dissonante et contrastant du quotidien du centre-ville de Tours, dans le cadre du festival Musique en Ville. La musique contemporaine a été la protagoniste de cet événement unique en plein cœur de la ville de Tours et en plein air, tout type de public confondu. Et nous les laisserons intervenir pour savoir ce qu'ils pensent des morceaux interprétés.
2: Mais comment définir les différents types de publics? Nous pouvons nous inspirer du travail de Contre-culture psychique dans son article dans la revue Transposition, le texte, le lynchage à la tomate. Vous allez voir, c'est plutôt simple. Commençons avec l'avis sur Visage de Luciano Berio. Voici le type de public auto-excité. D'une excitation qui part de lui-même. Bonsoir monsieur, c'est la première fois que vous avez participé à un concert de ce type?
3: Oui.
2: Pourquoi êtes-vous venu?
3: Oh, par hasard, j'ai vu de la lumière et je suis rentré.
2: Que pensez-vous du dernier morceau que vous avez venu d'entendre?
3: Je pense qu'il y a beaucoup de travail pour faire cette musique, mais je n'en vois pas l'intérêt.
1: Un public qui voit l'activité de son esprit et non par principe ou par supposition, les publics ont excité. Bonsoir, vous êtes étudiante?
4: Oui.
1: Et la musique vous intéresse?
4: Oui, je suis étudiant au conservatoire de musique. J'ai commencé, ça fait 6 mois.
1: D'accord. Et vous avez apprécié la musique contemporaine?
4: Oui, je voulais savoir ce que ça donnait.
1: Que pensez-vous du dernier morceau interprété?
4: Franchement, je pensais que la musique contemporaine serait plus avec des Et le dernier morceau a été assez joli pour être musique contemporaine, selon moi.
2: Et vous, qu'en avez-vous pensé?
0: Je ne sais pas si ça ressemble à de la musique dans les magasins ou à de la musique des documentaires Arte.
2: Mais est-ce que ça vous a plu?
0: En ça, ce n'était pas désagréable, mais écouter ça comme un concert, il y a eu des moments où j'ai failli m'endormir.
1: Avec différents tiens de Steve Reich, nous avons pu voir le public socio-excité, qui se traduit par socio-excitation inter-individuelle, avec notamment des réactions positives. Bonsoir madame, on voit que Steve Reich vous a plu.
5: Oui, beaucoup. Je ne connaissais pas cette musique avant de venir et ce fut une expérience extraordinaire. Au début, j'ai eu du mal à me plonger dans l'univers et la représentation des trains, mais au fur et à mesure que la musique s'intensifie, j'ai été transporté dans l'univers de Monsieur Reich. C'est une expérience inoubliable, je recommande à tout le monde, bravo!
2: Mais un tel enthousiasme doit avoir aussi son opposé. Le public socio-excité intra-individuel, après par exemple 4.33 de John Cage.

0: Bonsoir, monsieur. Que pensez-vous de cette performance musicale ?
1: Ouf, performance ? Je ne pense pas.
0: Mais pourquoi ?
1: Bah, si j'avais dû payer ça, ça m'aurait... Enfin, entendu avant la fin, c'est un art de faux intellectuel qui cherche qu'à créer des choses de plus en plus absurdes.
0: Et vous pensez qu'il y a une raison à cela ?
1: Oh que oui ! Vous savez, Mozart fut enterré dans une fosse commune, et aujourd'hui on peut faire ça et devenir riche.
2: Mais ne vous en faites pas, nous pouvons garder espoir.
0: Et votre fils, qu'est-ce qu'il en a pensé ?
3: Eh bien, il n'y avait pas de musique, mais les gens faisaient du bruit.
0: Qu'est-ce que c'est comme bruit ?
3: Il y avait des personnes qui toussaient, d'autres qui chuchotaient ou râlaient. Et il y en avait aussi les bruits de la ville.
0: Et est-ce que tu aurais imaginé parler de ça après un concert de musique ?
3: Je pense pas. C'est peut-être le but de cette musique.
0: Et voilà une soirée forte en réaction pour cet événement culturel de la ville de Tours. Merci de nous avoir écoutés et nous vous souhaitons une bonne fin de soirée.
4: Nous retrouvons pour ce début d'émission Giovanni Maria Artusi ainsi que Claudio Monteverdi. Suite à un différend artistique, les deux hommes ont accepté de débattre à la radio afin de défendre leurs idées. Bonjour Monsieur Artusi, vous pouvez vous exprimer, c'est à vous.
5: Bonjour, je suis ici car je trouve que les chants de Monteverdi sont des choses difformes par rapport à la nature et au propre de l'harmonie. Les nouveautés ne me plaisent pas et sont dignes de blâme. Écoutez ce qu'il a fait sur sa pièce « Cruda Amarelli ». Il place une neuvième sur un sol et sans la résoudre, il arrive sur une septième mineure. Je ne sais pas comment quelqu'un qui fasse profession d'homme talentueux puisse laisser passer de semblables imperfections. Comptez une connue, même par les enfants.
4: Très bien, écoutons donc cet extrait.

0: Monsieur Monteverdi, que pouvez-vous répondre à cela ?
1: J'avais déjà exprimé à ce cher Artusi une réponse écrite pour faire savoir que je ne fais pas les choses au hasard. Je souhaite que le discours soit maître de la musique et non serviteur. Monsieur Artusi, vos arguments sont incomplets, car citer des passages du Cruda Amarilli sans les paroles revient à priver le corps de son âme. Mon frère Giulio pense exactement la même chose que moi sur ce point.
0: Après l'écoute de la pièce, les intervalles ne m'ont pas choqué, mais je peux comprendre qu'ils ne correspondent pas aux attentes de la première pratique. À part ça, nous nous retrouvons ici dans un type de débat que je qualifierais de « mauvaise foi », notamment à cause des passages cités sans les paroles. Peut-être observons-nous un soupçon de jalousie de la part d'Artusi ? Je pense que nous avons plus jaloux encore. Nous retrouvons M. Jean-Jacques Rousseau, qui, selon ses termes, en a gros. À la suite du harcèlement commis par un certain Jean-Philippe Rameau, il prend la parole sur notre antenne.
2: Bonjour. Vous savez, je suis quelqu'un de passionné et j'aime la musique, mais la situation est intenable. Monsieur Rameau m'a fait passer des épreuves de musique afin de m'humilier. Il a brisé mon rêve. Depuis, je ne jure que par la musique italienne. L'italien est fait pour être chanté alors que le français est uniforme, sourd et monotone. Les vrais connaisseurs, les gens de talent, les hommes de génie se placent derrière la reine qui apprécie tout autant que nous cette musique.
0: Effectivement, mais ne sentirions-nous pas un léger sentiment de jalousie ? Cette querelle ne serait-elle pas de type « jaloux car il y a quelqu'un de plus fort que moi » ? Mais laissons M. Rameau s'exprimer.
3: Bonjour, alors moi, j'ai jamais voulu être dans cette histoire. Je vais juste faire de la théorie, c'est tout. Mais s'il faut dire quelque chose, c'est que à mon avis, les Italiens en font trop. Ils chantent 50 notes à la seconde sans exprimer aucune émotion. C'est juste du m'as-tu vu. Les artistes doivent rester naturels, c'est tout. 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Il est disponible partout et vous avez 10% de réduction grâce au code BOUFFON.
0: Vous reculez devant rien pour faire de la promo, vous ? Voici un clash qui a réussi à déchirer le peuple français. Un clash qui déchire ? Un clash déchirant ? Quelle œuvre dramatique, cette Heine Silvesternacht, écrite en 1863 par Nietzsche. Pour cette avant-dernière partie, nous accueillons deux amis devenus ennemis. Un clash que je considère comme le plus déchirant, Richard Wagner et Friedrich Nietzsche.

0: Bonjour Richard.
1: Guten Tag, ich bin Wagner. Le Wagner, le grand. Je suis assez frustré car un coup on m'adore, un coup on me déteste. Ce que les gens ne comprennent pas, c'est que j'ai une conception unique et nouvelle de mon œuvre. Je veux qu'elle intègre de l'art, de la poésie, de la danse, du chant et de la musique pour lier le tout. De toute façon, je fais ce que je veux. C'est moi qui compose.
0: Ah oui, vous êtes très très en colère. Justement, votre ex-ami peut dire quelque chose à propos de ça.
2: Je vais vous dire, moi, ce que je pense de sa musique. Au début, j'adorais, comme tout le monde. Mais Wagner est un comédien. Il n'a toujours pas compris le fait qu'une musique doit être pure. Il me rend malade. Je n'ai que faire du théâtre, moi. À l'inverse, écoutez Carmen de Bizet. Une œuvre qui tient l'auditeur pour intelligent. En plus, le christianisme présent dans le Parsifal est la goutte d'eau qui fait déborder le Graal. Tous les romantiques de cette espèce finissent sous la croix. C'en est désolant.
0: Mais quel grand penseur vous faites. On pourrait penser que c'est votre métier. Vos arguments tiennent la route face à l'hégémonie wagnérienne. Certains clashs sont de moins grande échelle. Voilà une journée forte en émotions qui se termine avec le clash entre Pierre Boulez et Yanis Xenakis. On vous écoute, monsieur Xenakis.
3: Oui, bonjour. Je viens exprimer un reproche sur la musique de monsieur Boulez. Ses méthodes de composition laissent l'interprète libre de faire ce qu'il veut, y compris n'importe quoi. Il a perdu le contrôle de sa musique et tout devient aléatoire. Là où la musique est en pleine évolution, il se laisse corrompre par les Américains comme Cage et développe même une forme ouverte, ce qui est délirant.
0: Avant de répondre à cela, monsieur Boulez, nous allons écouter un petit peu de Xenakis.

0: Voyez-vous, tout est mesuré, calculé, coordonné. Pour moi, la musique de Xenakis est grossière, avec un gros manque d'expérience musicale. Normal, il est architecte et mathématicien. Je déteste tout ce qui devient la mode de toute façon. Certains compositeurs suivent le mouvement. Moi, monsieur, je vais là où les autres ne vont pas. J'innove.
1: Loin de moi l'idée de juger, mais cette petite dispute n'a jamais été synonyme de grand changement esthétique. D'où le fait que je qualifierais d'inutile. Déjà que la musique se retrouve complètement éclatée après 1945, ne laissons pas les compositeurs s'éclater aussi. Chacun fait ce qu'il veut. Malgré tout, après l'écoute de Myst, je trouve que Pierre Boulez caractérise la mauvaise foi.

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5: Bonjour Mélanie, bonjour à tous.
6: Bonjour Mélanie, et bienvenue dans notre feuilleton, le goût des instruments. Ensemble, pendant plusieurs épisodes, nous allons vous donner les meilleures recettes pour cuisiner vos instruments.
5: Bien sûr, comme toujours, vous pouvez participer et nous proposer vos recettes et vos idées. Commençons tout de suite par un plat des plus musicaux.

Le Vegetable Orchestra, orchestre unique au monde, créé en 1998, est le seul à proposer une dégustation des instruments utilisés en préparant pour le public une soupe à chaque fin de concert. C'est donc à notre tour de vous proposer notre carte du jour, que vous pourrez reproduire chez vous grâce à nos savoureuses recettes. Commençons par l'entrée. Nous vous proposons la galette Lamusbeck au paysage bucolique.

0: tout comme cet extrait. Cette recette est une des plus faciles à réaliser. Demandant que peu d'ingrédients, elle sera parfaite pour une entrée en matière. Nous avons choisi de vous présenter cet extrait du compositeur français Philibert de la Vigne, compositeur du XVIIIe siècle, pour le côté simple, bucolique et traditionnel de sa musique, tout comme la recette que nous vous proposons.
1: Avec seulement une musette et une flûte à bec, nous vous proposons la recette suivante. Découpez votre musette en séparant le petit et le grand bourdon, ainsi que la poche vidée de son air et le chalumeau. Mélangez ces derniers dans un grand saladier avant d'ajouter la purée de flûte à bec. Malaxez, puis passez à l'assaisonnement. Faites un puits au centre afin d'y ajouter les deux bourdons, puis pétrissez jusqu'à obtenir une pâte souple. Laissez reposer une heure. Découpez en carrés et enfournez 20 minutes à 190 degrés.
0: En plat principal, nous vous proposons une variation du bœuf bourguignon avec un bœuf 100% musical. Pour celui-ci, nous avons choisi une symphonie utilisant l'orchestre symphonique qui, plus consistant, regroupe toutes les familles d'instruments. Avec ces trois mouvements, vous pouvez ainsi réaliser des variantes de ce plat, vegan ou végétarienne. Nous avons choisi cette pièce pour vous montrer que les femmes, y compris de notre temps, sont aussi bonnes cuisinières que compositrices. De plus, utilisant un langage tonal qui mélange parfaitement les timbres, elle sait mettre en avant les bois, principale caractéristique de cette symphonie. Pour le réaliser, il vous faudra commencer par découper les contrebasses en cubes de 3 à 4 cm de côté, peler les clarinettes et les hautbois en ne gardant que les hanches telles des oignons. Faire de même avec la grosse caisse en ne gardant que le centre de la peau qui apportera une touche piquante et goûtue. Éplucher les flûtes en rondelles comme des carottes. Dans une casserole, faire fondre les deux harpes à feu doux.
1: Ajoutez les clarinettes et les hautbois mélangés ainsi que les violons 1 et 2 au goût de l'ardent. Les faire dorer puis réserver. Faites revenir la pièce principale de votre plat, les contrebasses avec leur goût incomparable de bœuf. Ajoutez alors les flûtes et faites revenir 5 minutes avant de saupoudrer le tout de tambour tout en remuant énergiquement. Pour préparer le bouillon, faites fondre les altos et les violoncelles pour apporter une touche boisée à vos contrebasses. Rajoutez les violons, clarinettes et hautbois dans la casserole et ajoutez-y délicatement les bassons avec leur goût délicat de vin rouge de Bourgogne. Assaisonnez avec le glockenspiel, les timbales et cymbales et ajoutez le bouillon des altos et violoncelles ainsi que la grosse caisse écrasée. Portez à ébullition. Puis couvrir et laisser mijoter pendant 3 heures. Enfin, ajoutez les corps émincés tels des champignons et remettre à cuire une demi-heure. Pendant ce temps, préparez le bouquet garni avec trompette, trombone et tuba venant sublimer votre plat. Et voilà, vous n'avez plus qu'à vous régaler !

0: une touche d'originalité avec un effectif apportant des saveurs riches et envoûtantes en mettant en avant l'utilisation d'instruments amplifiés que nous n'avions pas encore utilisés. Cette pièce accessible à tous, composée de deux guitares, d'une basse et d'une batterie, l'alliage de ces instruments garantit une homogénéité à ce dessert des plus surprenants reprenant la recette de la crème d'avocat au cacao. Pour commencer, prélevez l'ensemble de la batterie à l'exception des cymbales, puis mixez. Ajoutez la basse et mixez de nouveau. Baissez la deuxième guitare que vous aurez préalablement réduite en jus, puis mélangez. Dans une poêle chaude, faites griller la guitare 1 en l'effilant comme les amandes. Servir le tout bien frais, puis terminer, saupoudré de guitare effilée.
1: Enfin, pour finir, et comme toutes les semaines, nous vous proposons de découvrir une de nos spécialités, le café. Cette semaine, nous vous proposons le gourmet Louis Lacombe du nom du compositeur français du 19e siècle que nous souhaitons mettre en lumière. Intimiste comme beaucoup de pièces pour piano de Louis Lacombe, léger, aérien comme peut l'être le Nocturne, ce café vous apportera toute la douceur dont vous avez besoin. Son rythme de barcarolle et son subtil balancement sauront ravir vos papilles. Pour cela, sélectionnez les meilleures touches noires et les meilleures touches blanches du piano et les mélangez. Une fois torréfié, moudre les touches en contrôlant le dosage de la pédale. Pour une douceur maximale, nous vous proposons de n'utiliser que la pédale douce en la faisant bouillir tout en mélangeant. Pour un café plus fort, ajoutez la pédale forte ou au contraire la sourdine pour davantage de douceur et de légèreté. Enfin, versez délicatement Luna Corda sur les touches noires et blanches mélangées. N'oubliez pas de contrôler la température de la pédale, qui doit être chaude mais non brûlante, et se situer entre 90 et 96 degrés Celsius. Vous n'avez plus qu'à le déguster tranquillement, en laissant divaguer vos pensées.
0: Et voilà, vous savez désormais cuisiner aussi bien l'orchestre que le piano, et à toutes les sauces. Nous vous disons à bientôt pour vous faire découvrir de nouvelles recettes musicales.

0: Bonjour à toutes, bonjour à tous, bonjour Thomas.
1: Bonjour Émilie.
0: Bienvenue dans notre quotidienne météosique. Il est 16h au Japon, nous poursuivons le soleil à travers les différents fuseaux musicaux. Découvrons diverses musiques régionales des territoires français.
1: Émilie, qu'est-ce qui va vraiment marquer la différence entre les musiques d'un territoire à un autre?
0: Thomas, tu verras, ou plutôt, tu entendras. Peut-être tu ressentiras. Comme les précédentes émissions, les écoutes seront rythmées par la question du jour.
1: Et quelle est-elle aujourd'hui?
0: Est-ce que plus la température est basse, plus la musique est mélancolique?
1: Commençons. Il est 11h du matin à Saint-Denis, à La Réunion. Les minimales sont de 23 degrés, les maximales de 29 degrés. Il va faire une chaleur volcanique. Émilie, que dirais-tu d'un Maloya pour démarrer la journée?
0: Avec plaisir, Thomas. Mettons le...

0: Cet extrait du Maloya, ici La Réunion, est très riche en instruments percussifs, avec un rythme assez vif qui invite à la danse, tout comme les paroles. On ressent la chaleur matinale rien qu'à l'écoute. La mélancolie n'est pas au centre de cette musique, malgré les paroles honorant les ancêtres.
1: Il est 10h à Mamoudzou, à Mayotte. Les températures annoncées pour ce matin sont de 30 degrés, auxquelles on ajoute un petit degré pour l'après-midi. Nous vous proposons de rythmer la matinée avec un extrait de Ngodro.
0: Gabusi, Kayamba.

0: rejoint le Maloya dans sa vivacité rythmique, mais le maître instrumental est l'instrument à cordes. Il rythme tout l'extrait et le soliste dont la musique, la mélodie est reprise en chœur illustre vraiment l'aspect collectif de cette musique. Tout comme le Maloya, ce sont des chansons de partage, mais de très peu mélancoliques.
1: Le soleil avance, chers auditeurs. Dirigeons-nous vers l'île de beauté. Il est 8 heures à Ajaccio. Pas de précipitation, 14 degrés en cette matinée, 16 degrés attendus dans l'après-midi. Émilie, souhaitez-vous entendre un petit cantique corse ?
0: Con gran piace !

0: Quelle puissance ! Apparemment, ce seraient des lamentations du berger. Il y a une profondeur dans la voix et une douceur dans la guitare pour rappeler la puissance des ancêtres et la mélancolie. Elle n'appelle pas à la fête, mais à une écoute introspective.
1: Remontez un peu, si vous voulez bien, au pays du Gewürz. Strasbourg et ses 67 jours de brouillard par an. Ce lundi matin, 8 degrés au thermomètre et 7 degrés pour cet après-midi. Des orages sont attendus localement.
0: Nous vous conduisons au travail par un chant foudroyant et plein de bonne humeur utilisé lors des transhumances, le yodel, ce qui contraste avec ces fraîches températures montagneuses.
1: Nous voilà sur une musique de travail, mais bien différente du Mgodro et du Maloya. Ici, les leaders sont les vocalistes, l'accordéon et les cuivres. On visualise vite la montagne avec sa tyrolienne de tonnerre. On ne ressent pas de mélancolie, mais beaucoup de joie.

0: Il est un peu plus de 8 heures, chers auditeurs. Arrêtons-nous un instant dans les courants. Temps nuageux en ce début de matinée et des températures tout à fait normales pour la saison. 7 degrés sont annoncés dans la matinée et 10 degrés sous la drache d'après-midi.
1: Une petite chanson, hein, Bélo?

0: Heureusement qu'il ne pleut pas encore, cette berceuse aurait fini par m'endormir. On ressent bien l'aspect enfantin, enjoué, avec les petites cloches et les paroles. La voix est essentielle, la voix des grandes personnes apaisant les enfants. La mélancolie n'est pas ce qu'il y a de plus frappant, même si cette berceuse peut apporter de la nostalgie.
1: Plein phare à l'ouest, Thomas, dégamère ma braise. Il fait 10 degrés ce matin et 12 annoncés cet après-midi, sans surprise, sous le crachin breton. Allez, un petit coup de bignou.
0: Tonnerre de Brest.
1: Très solennel, cet extrait totalement instrumental met en avant les sonorités bretonnes. Avec la cornemuse au premier plan, on ressent une énergie similaire au cantique corse.

0: dernier cap à Nouméa, en Nouvelle-Calédonie, où il est 18h à l'heure où on vous parle. Le soleil se couche sur l'archipel et les températures se rafraîchissent, tombant à 16 degrés. Accompagne-le d'une berceuse typique du peuple kanak et disons-lui tata.
1: Tata. À l'inverse du bagad, cet extrait est entièrement vocal. Cette berceuse n'appelle ni à la fête comme les autres territoires, ni à un aspect solennel comme en Corse ou en Bretagne. L'air enjoué et les sons de cloche de la berceuse nordique sont également absents. On ressent une mélancolie liée aux ancêtres, une vieille mélodie empreinte de tradition. Bonjour.

0: ce voyage fut intrigant. Avec cette aventure musicale entre les différents fuseaux musicaux, nous avons pu parcourir les différents types de musique présentes dans les territoires français en fonction du temps et des horaires des différents lieux à l'heure de cette matinale.
1: Ce tour d'horizon nous permet de répondre négativement à la question du jour. Les territoires à température ambiante comprise entre 10 degrés et 16 degrés ont les musiques les plus mélancoliques.
2: Bienvenue dans notre laboratoire de serre musicale. Ce dossier rassemble un ensemble de documents issus de plusieurs campagnes d'observation menées par l'Institut de mélophotosynthèse appliquée. Les recherches présentées ici portent sur un phénomène désigné comme tropisme musical géoculturel. Certaines espèces végétales sembleraient présenter des comportements différenciés selon l'environnement sonore auquel elles sont exposées. Ces observations reposent sur une méthodologie hybride mêlant protocoles expérimentaux, témoignages de terrain et interprétations subjectives. Elles ne prétendent pas établir une vérité scientifique, mais plutôt proposer un cadre d'analyse alternatif à la frontière entre études du vivant et construction imaginaire. Aujourd'hui, nous allons explorer plusieurs espèces particulièrement sensibles à leur environnement sonore. Mais une question se pose. Existe-t-il une correspondance stable entre une plante et une musique, ou bien cette relation est-elle plus instable, plus contradictoire qu'elle n'y paraît ? Nous commençons par la sauge espagnole, également connue sous le nom de Salvia lavandulifolia flaminica.

Nous sommes donc dans le bassin méditerranéen et l'espèce présente ici une dépendance marquée à certaines structures rythmiques, en particulier celles associées aux traditions

0: Les feuilles s'ouvrent progressivement, un léger mouvement vibratoire apparaît. Une synchronisation partielle avec le rythme est observée. La musique électronique crée un repli immédiat des pétales et un retour à un état fermé. Nous entendons ici le témoignage du professeur Martinez.
1: La plante semble comprendre qu'elle n'est plus dans son environnement sonore d'origine.
0: Cette première observation semble confirmer une hypothèse simple. Chaque plante serait liée à la musique de son territoire. Mais ce modèle va rapidement être mis à l'épreuve. Notre deuxième cas se porte sur le chanvre jamaïcain, également connu sous Cannabis rastatativa, des Caraïbes. Sous stimulation rythmique adaptée, l'espace entre dans un état de synchronisation quasi complète avec l'environnement.

0: On observe alors une activation progressive, une oscillation des feuilles. La plante semble ensuite respirer avec le rythme. Et puis lors du passage à la musique techno, une rupture immédiate, une immobilité totale. Quand le rythme disparaît, la plante disparaît avec lui. Ici, une nuance apparaît. Ce n'est peut-être pas uniquement l'origine géographique qui agit, mais le rythme lui-même. La plante ne reconnaît pas seulement un territoire, elle reconnaît et semble reconnaître une structure. Notre troisième archive se pousse sur l'Edelweiss, également connue sous l'Eontopodium symphonium viennensis, au milieu alpin. L'espèce présente une sensibilité marquée aux structures harmoniques complexes. On remarque pour le début de la musique classique un état stable, puis un équilibre renforcé, et lorsque les autres musiques apparaissent, un flétrissement rapide. Dr Steiner.
1: La plante semble perturbée.
0: Au milieu alpin. L'espèce présente une sensibilité marquée aux structures harmoniques complexes. On remarque pour le début de la musique classique un état stable, puis un équilibre renforcé. Et lorsque les autres musiques apparaissent, un flétrissement rapide. Dr Steiner.
1: La plante semble perturbée par certaines structures sonores.

Vous êtes un bon danseur. Encore un peu d'entraînement et vous pourrez entrer dans un cercle de gavotte ficelle. Vous avez une majorité de réponses C, alors vous n'êtes pas le meilleur danseur ou la meilleure danseuse, mais vous avez pu profiter avec vos amis et c'est le principal. 13% du public vient lui aussi pour passer une soirée entre amis. Et enfin, si vous avez principalement répondu par la réponse D, vous faites partie des 18% de personnes qui se rendent en fest-noz pour écouter de la musique, ou peut-être des 10% qui viennent voir leur groupe préféré. J'espère que ce jeu vous a plu et je vous souhaite une bonne journée.

0: Mesdames, Messieurs, nous vous emmenons pour ce bulletin spécial aux rencontres mélodiques du troisième type. Pour ce faire, nous allons vous présenter les plus belles merveilles musicales dénichées par notre équipe aux quatre coins du monde. Afin de classer ces mélodies, nous utiliserons l'échelle de la fantasticité, une graduation parfaitement scientifique élaborée par une spécialiste des mythes et légendes, Sophie, qui est avec nous cet après-midi. Sophie, merci beaucoup d'avoir accepté notre invitation. Pourriez-vous nous en dire plus sur cette échelle de la fantasticité ?
1: Merci beaucoup pour cette invitation, Théo. C'est un véritable plaisir d'être ici. Pour cette échelle, je me suis intéressée aux créatures fantastiques qui jouent à leur manière et à l'aide de différentes techniques de jeu des mélodies connues du répertoire populaire et savant. Pour les différencier, chaque interprétation est notée entre 1 et 10 en fonction de sa fantasticité. Ou, en d'autres termes, la capacité de l'interprète à s'éloigner de la version initiale par une technique de jeu spécifique. Plus l'interprétation est différente, plus la note sera haute.
0: Très bien, merci pour ces explications et pour démarrer les hostilités. C'est en direct de la Forêt Noire, en Allemagne, que notre équipe a eu la chance d'entendre un vieux centaure jouer l'introduction centaurisée du premier mouvement du concerto numéro 1 pour piano de Tchaïkovski, ici joué au violon.
1: Vous venez d'entendre un ancien soliste du Forêt Noire Chœur Philharmoniqueur d'Allemagne qui, par son jeu violonistique hautement saccadé, reçoit la note de 2 sur 10 sur l'échelle de la fantasticité.
0: De retour en France, à Paris, deux jeunes gargouilles se sont mariés à la cathédrale Notre-Dame, récemment rénovée, l'occasion d'écouter la magnifique marche nuptiale gargouillisée de Félix Mendelssohn.

0: à cet organiste qui a particulièrement touché les mariés, encore émus de cette performance, j'attribue la note de 3 sur 10 par la richesse de ses ornementations.
1: Direction Vienne, où l'orchestre du Wiener Staatsoper Krampusser s'est produit au Café Landmann. Leurs flûtistes ont interprété la 5e symphonie de Beethoven, Krampusisé, tout en dégustant un chocolat Mozart accompagné d'un café viennois.

0: Franco, qui, je le crois, restera dans les annales.
1: Au départ de la capitale autrichienne, nous ne pouvions continuer ce tour du monde de la musique sans passer par Salzbourg, la ville natale de Mozart. Là-bas, notre équipe a déniché dans ses rues un concert d'une gobeline à grande barbe, chantant le magnifique air de la Reine de la Nuit, gobelinisé, issu de la flûte enchantée de Mozart.
0: D'après mes sources, la cantatrice a longtemps travaillé sur son interprétation historiquement informée et a chanté cet air en 415 Hz. Cependant, elle avait oublié de prévenir l'orchestre qui a continué en 440. Par cette différence diapasistique, j'attribue à cette cantatrice la note de 6 sur 10.
1: Dans un tout autre registre, direction le Japon, au musée Nintendo à Kyoto, où notre équipe a découvert un champignon bien particulier, puisqu'il s'agissait en réalité d'un toad. La petite créature était en train de s'entraîner à la flûte et à cette occasion, il nous a fait écouter sa version toadisée du thème de son ami, Mario.

0: Toad se produira en concert dès l'année prochaine, avec peut-être une date en France, pour faire entendre sa nouvelle technique, le legato saturato. Pour cette invention musicale, il reçoit la note de 7 sur 10.
1: Pour l'avant-dernier extrait de ce bulletin, nous sommes toujours au Japon, le long du fleuve Yoshinogawa, où un orchestre de Kappa a essayé d'attirer notre équipe dans l'eau en jouant un extrait capacisé du château ambulant réalisé par Miyazaki.
0: Chaque kappa composant ce canon utilise sa propre ligne mélodique dans l'objectif d'amadouer le public. Et bien que votre équipe ait fini par les fuir, ces musiciens méritent amplement ce 9 sur 10 en raison de cette interprétation si singulière.
1: Pour terminer ce magnifique voyage, direction plein nord, sur les routes de Laponie en Finlande, à la rencontre de l'orchestre des lutins du Père Noël, qui a joué son air le plus connu, Vive le vent, lutinisé, bien évidemment.

0: L'orchestre est en tournée mondiale et proposera une masterclass en exclusivité au Conservatoire de Tours la semaine prochaine pour transmettre leur technique bien particulière, jouer sans chauffer. Grâce à ce jeu si exigeant, ils reçoivent la note de 10 sur 10 et sont les heureux vainqueurs de la mélodie la plus fantastique.
1: Sophie, merci beaucoup d'avoir été avec nous aujourd'hui. C'était un véritable plaisir et chers auditeurs, chères auditrices, merci d'avoir été présents et à bientôt pour de nouvelles rencontres mélodiques du troisième type.

Bonsoir et bienvenue sur Aria di Concerto, c'est l'émission sur le 99.6. Ce soir, ce sera les thèmes et les variations avec Beethoven, Liszt, Brahms et Rachmaninov.

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